Boy pour la suite du son. Il arrive, RN Boy avec Elle voulait sur Skyrock, c'est un extrait de son premier projet qu'on a découvert chez nous dans Planète Rap. RN Boy à suivre, juste avant 3h du mat, il y aura aussi Culture avec

0: particularité physique. Donc on a des records du Guinness Book,
1: ouais,
0: avec les trucs les plus grands chez les gens.
1: On toi, c'est quoi, toi, dis fou.
0: On va découvrir. Je ne peux pas en parler à cette heure-ci, c'est trop coquin.
1: Ah ouais, c'est... J'aurais dit ton nez, moi, c'est pour ça.
2: J'aurais dit ton ego.
0: Là, on a une super question. D'après vous, quelle est l'activité préférée des hommes français avec leur chérie? Qui prend la main?
3: Un restaurant.
0: Bonne réponse. Je pensais qu'en tant que mec, t'allais me dire faire des câlins, tout ça.
3: Ouais, mais ça, c'est après le restaurant.
4: Pourquoi après le restaurant? Avant et après?
0: Ouais.
2: Toi, tu nous fais plaisir, là. Allez, viens là.
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0: Vous êtes sur Skyrock, on est premier sur le rap. Pour continuer avec Naïka, elle est franco-haïtienne, elle a 31 ans, elle parle créole, anglais, français. Là voici maintenant One Track Mind sur Skyrock.
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0: C'est Skyrock, on est premier sur le rap avec le son de Juice WRLD. On va écouter Lucid Dream sur Sky. Qu'est-ce qu'on écoute là, juste avant l'arrivée du Morning Buzz dès 5h du mat, le meilleur du morning de Difool. On écoute Gims avec Soleil. Ça prépare l'été là, avec Gims qui arrive. Il y aura aussi le son de Tame Impala et Jenny, la connexion explosive. C'est Dracula, la connexion entre la Corée du Sud et l'Australie. Ça marche très fort. Le remix arrive. Bello et Dallas aussi, les invités de Planet Rap cette semaine avec Fred entre 20 et 21. Et il y aura aussi un gros classique des connes, Lonely, à se faire juste avant 5h du mat. 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
2: Et effectivement, c'est comme ça tous les matins sur Skyrock entre 5h et 6h, le Morning Best avec le meilleur du Morning de Difool. Le premier son du Morning Best, le voici. Leto arrive avec Pineapple sur Skyrock, le double appel à suivre, double appel du Morning de Difool. Et juste avant, eh ben on va se faire un point sur votre météo d'aujourd'hui. On est le mercredi 10 juin aujourd'hui. Il sera très nuageux au nord. On aura un soleil bien présent dans le sud, notamment près de la Méditerranée. Et on aura aussi des averses prévues sur le nord-est dans l'après-midi. Vos températures au max de la journée, 16 degrés à Brest, il fera 17 degrés à Nancy, 18 degrés à Strasbourg et Lille, 19 degrés à Paris, à Rennes, à Nantes, à Dijon, il fera 20 degrés à Biarritz, à Tours, il fera 21 degrés à Limoges, 22 degrés à Lyon, à Bordeaux, à Toulouse, 24 à Perpignan, 27 degrés à Marseille, à Nice et 30 degrés en Corse. Le double appel, c'est maintenant. Et les taux pour démarrer sur Skyrock, c'est Pineapple. Bonne journée tout le monde, 5h03.

Le son de Leto sur Skyrock, on est premier sur le rap pour démarrer cette journée du mercredi 5h05. Bien sûr qu'on est là en direct, salut à vous tous qui êtes connectés sur l'application. L'application Skyrock gratuite, salut à Flo qui nous dit salut, dure le réveil. Mais avec Skyrock, c'est cool, belle journée, bisous. Bah, c'est

0: Juste après, Michael Jackson arrive en classique, histoire de bien se motiver. Billy sur Skyrock et Rain Boy juste après avec moi sur le dernier album, premier album de Rain Boy sur Skyrock. On l'écoute dans le Morning Best.
1: Allô,
2: allô.
1: Oui.
2: C'est qui?
1: Ça a sonné, j'ai répondu. Hein.
3: C'est quoi cette merde?
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5: C'est très gentil, c'est quoi cette merde?
6: Bah,
5: un peu de respect pour le double appel. Et les double appels avec les numéros que vous nous avez envoyés, qu'on a testés. Les numéros, on les teste juste avant pour savoir s'il y a du monde. Et on va voir si les Français sont de bonne humeur. Comment ils réagissent quand on les appelle? Est-ce qu'ils sont patients? Comme c'est bien reconnu en France, une des qualités des Français,
7: exactement,
5: la patience.
7: Bien sûr.
5: Est-ce qu'ils sont polis? La politesse, une autre
6: aussi
5: qualité des Français. Eh bien, c'est parti. On connecte tout le monde. Allons-y. Ça sonne double appel sur Skyrock. C'est parti.
8: Allô?
9: Allô?
3: Oui, Accouche.
8: Oui.
5: Accouche.
8: Allô?
5: Ça commence bien.
8: Oui. Oui. On joue à plusieurs, apparemment.
5: Apparemment.
3: Bah, tu feras l'avion comme ça. Tu parles. Bah, pourquoi?
8: Parler à des branleurs comme ça, non, moi ça m'intéresse pas.
3: Mais t'es qui là? C'est quoi ce bordel là?
8: C'est toi qui m'appelles et tu me demandes qui je suis?
3: Ah bah non, moi je t'appelle pas, hein. c'est un appel masqué, alors s'il te plaît.
5: Ouais, cheval.
10: C'est quoi ça?
8: Et ça, pas les plaisantins comme ça, ce tour-ci, hein. Allez, j'en ai ras-le-bol de branleurs comme vous.
5: Oh.
8: Au revoir. Oui, bah, tu vas voir, viens me le dire en face.
3: Mignol, mais je t'en reviens, toi, pouilleux, c'est quoi ton problème?
8: Viens me le dire en face. Viens me le dire en face.
3: Eh ben viens quand tu veux, je t'attends.
8: Viens me le dire en face, tu sais. Non mais.
3: Ah ouais?
8: Non mais tu te rends compte comme t'es là, petit machin?
3: Ah ouais?
8: Tais-toi! Tais-toi,
3: Comment il coupe, celui-là?
8: Ouais? Ne t'inquiète pas, t'es mis sur écoute, maintenant c'est bon.
3: Connard, hein.
8: Ignole, oui. Mais attends, moi je travaille, toi tu fous rien.
3: Oh putain, mais.
8: Oh.
3: Mais t'es qui, toi? T'es qui pour t'amuser à ça?
8: Rose,
3: là. Ouais, toi, je vais te choper, toi, je vais te déglinguer, ça va être drôle.
5: C'est très gentil, on est invité donc on peut venir.
7: C'est bon?
5: On peut venir.
6: Allez, parti.
5: Oh, je pense qu'on peut venir, hein, je pense.
7: Je pense que c'est bon.
5: Donc les Français sont polis, puisque j'ai noté guignol, pouilleux, connard. Qu'est-ce qu'il y avait? Grosse. J'ai pas entendu parce qu'il y avait un bip dessus.
7: Ouais, oui. Pareil, j'ai pas compris.
5: Grosse,
7: le joli vocabulaire de la langue française.
5: Et voilà, les Français sont en forme et ils sont polis. Ben voilà, on a la réponse à la question que je vous posais il y a un instant.
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0: Et pour bien démarrer cette nouvelle journée, c'est Tim avec vous, c'est le Morning Best. 5h, 6h tous les matins, on se réveille tous ensemble sur Skyrock. Avec tous les meilleurs moments du morning de Difool. Et attention, attention, la journée peut bien démarrer puisque Michael Jackson est là. On écoute son morceau surtout, il est pas là physiquement, vous l'aurez compris. Beat It sur Skyrock, Michael Jackson. Allez, 5h09, courage pour ouvrir les yeux ce matin, on est ensemble.

Vinit sur Skyrock, c'était Michael Jackson pour démarrer la journée à 5h12. On est sur Skyrock avec Michael Jackson qui d'ailleurs fait partie des morceaux encore les plus streamés en France et même dans le monde avec Vinit. Retour en force de Michael. Là c'est RN Boy et Nono La Grinta, deux artistes découverts pendant cette saison 2025-2026 sur Skyrock, qui sont tous les deux nés en 2006. Et on les écoute RN Boy et Nono avec moi sur Skyrock. Il est 5h12, allez bon réveil. Et dans un instant, on va tester un nouveau métier. Je vous le dis, c'est peut-être le vôtre. Et bah, tout le monde veut l'essayer ce matin.

0: Store et Kimbad Bunny pour démarrer la journée. Il est 5h20. Écoutez ce qui arrive, il y a Mauvais Joe. Un des gros sons de l'été, Mauvais Joe. Des triangles des Bermudes en nouveauté. Avec Maladie qu'on va écouter là ce matin sur Skyrock, ça arrive. Et puis il y aura aussi un gros classique de Roddy Ricch. Tiens, deux box qu'on écoute ce matin. Et d'abord, bah, comme promis, on va tester un nouveau métier tous ensemble. Vous quittez votre métier que vous êtes en train de faire en ce moment à 5h20 et on teste le métier de contrôleur des transports. C'est parti.
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2: Bon, on va aller dans les transports. Dans les transports, on peut rencontrer l'amour. 17% des Français ont déjà ou rencontré l'amour ou fait une rencontre coquine dans les transports. Enfin, une histoire comme ça dans les transports. Il y a aussi des contrôleurs qui traînent dans les transports. Et on a des conseils à vous donner. Alors des conseils si vous voulez frauder. Mais d'abord, un conseil. On va se mettre à la place des contrôleurs.
3: Allez.
2: Bon, il y a un mec qui est dans le train qui va prendre une amende parce que son pied est sur le siège en face de lui.
4: Ouais.
2: Écoutez bien comment ça s'est passé.
5: Là, nous avons une petite connasse de contrôleur en train de me saouler parce que j'avais mon pied comme ça qui touchait. Elle veut me mettre une amende.
6: Non,
5: je m'en fiche, madame, je m'en fiche. Vous êtes en train de me casser les couilles parce qu'il y avait mon pied qui touchait un minimum le petit truc.
2: Une question, c'est un homme ?
3: Oui, c'est un homme.
2: Ah, c'est un homme.
5: Vous voulez mettre une amende pour ça ?
6: Bah oui, vous êtes en train de déranger nos prochains passagers.
5: Vous faites vraiment pitié. Hein.
2: Voilà, faites pitié. Qu'est-ce que vous en pensez ? Vous êtes contrôleur, vous prunez ou vous prunez pas ?
7: Déjà, il parle mal, je trouve.
2: Ah.
5: Vous faites vraiment pitié. Vous faites vraiment pitié. Là, merde. Votre travail là, qui consiste à mettre des amendes aux gens, etc. Vous êtes tellement de la peine.
2: Vous êtes contrôleur.
5: Vous donnez une pièce carrément.
2: T'es contrôleur, tu l'entends toute la journée, ça. Votre travail qui consiste à mettre des amendes aux gens qui n'ont pas d'argent, etc.
7: C'est
8: bien, t'es pas con, toi.
2: Vous prunez ou pas avec le pied ?
7: Ouais, parce qu'il parle mal.
2: Ouais, parce qu'il parle mal. Donc, mais oui, mais il parle mal parce que tu l'as pruné.
7: Bah, je prune.
2: Tu prunes quand même. Cariole, tu prunes. Karim.
8: Moi, je lui appelle les keufs pour qu'ils viennent le chercher.
2: Oh, toi, t'es grave, toi.
8: Non, mais c'est vrai.
2: Tu serais contrôleur, tu serais une petite.
8: Mais c'est ce qu'ils font, les contrôleurs.
3: Tu parles mal.
7: C'est... Ouais, c'est vrai, quand il y a un bruit, ils appellent les flics. Hein.
8: Quand tu leur parles mal, ils appellent les keufs direct.
2: Vous prunez ou pas, Tim ? Tu prunes ?
9: Bah, si, mais c'est pieds sur le bord du siège, non. Si, mais c'est pieds sur le siège complet, oui.
2: Oui, et toi, Théo ?
10: Non.
2: Bah, toi, t'es maniaque, des maniaques de la propreté, tout ça, et tu prunes.
9: Et tu
2: pas
9: laisses passer ça,
10: un mec c'est déjà sale.
9: C'est vrai que c'est déjà sale.
7: C'est vrai.
9: Bah, ouais, c'est crade de base.
2: Bah, c'est déjà sale parce qu'il y en a d'autres qui ont mis leurs pieds
7: dessus.
10: Mais écoute,
2: vous prunez ou pas, Sam ? Tu prunes ou pas ?
10: Non.
2: Pourquoi tu prunes pas ?
9: Parce que si juste comme Tim, juste si ça touche, le mec il fait pas exprès. Après, si le mec il se croit chez lui, ouais, là je prune.
2: Alors sur la vidéo, puisque toi t'as vu la vidéo, est-ce qu'il y avait le pied en entier sur...
9: Non, juste le mec a les jambes croisées, il y a sur le bout de son pied qui touche le siège.
10: Ah ouais, là franchement,
9: c'est
10: un
9: sport en foule en fait.
2: Bon, alors moi je prune pas, d'accord. Sur le coup, je prune pas. Comment ça s'est fini ?
5: Ouais, appelez les forces de l'ordre, appelez même le FBI, franchement j'en ai rien.
2: Ils ont appelé le FBI, voilà une très très bonne idée. Bon, on a trouvé des vidéos, parce que quand tu vas voir une vidéo sur les réseaux, t'en vois plein d'autres. Il y a un gars qui est sympa comme tout, quand il y a les contrôleurs, hop là, il les appelle.
11: Ah, il y a les contrôleurs !
2: Hendek, c'est un peu le...
11: Il y a les contrôleurs ! Il y a les contrôleurs, faites gaffe !
2: Ouais.
12: Vous voulez une amende ?
13: J'ai un ticket, vous.
12: Et alors ?
2: Ah, est-ce qu'on peut pruner quelqu'un qui prévient qu'il y a les contrôleurs ? Logiquement, non.
9: Si, non, si, tu peux.
10: Pas de raison.
9: Ah ouais ? T'as pas le droit de prévenir les autres usagers qu'il y a des contrôleurs en telle zone, etc. Parce qu'il y avait même des applications, en tout cas à Paris.
10: Qui avaient sauté à cause de ça.
9: Qui détectaient comme ça la présence de contrôleurs et effectivement l'application avait sauté parce que c'était interdit de le faire.
2: Bah, moi, lui, je le prune pas parce qu'il est gentil avec les autres.
7: Il y a des contrôleurs.
10: Il prévient au moins.
9: Mais il est sympa, lui, c'est vrai.
2: Ouais, il est sympa. Bon, il a pas eu de chance. Et une troisième petite story qu'on a vue sur les réseaux. Comment faire pour passer quand on n'a pas de ticket ? Écoutez bien, lui, c'est un génie, il a testé.
14: Ok, il y a les contrôleurs là-bas, je sais pas ce que ça veut dire, mais là,
2: ah, pas de ticket.
14: Ça va être chaud, mon gars, ça va être chaud, chaud, chaud.
2: Ça va être chaud. Écoutez la super idée qu'il a eue.
14: Excuse me, ça.
2: Il se fait passer pour un anglais.
15: Excuse me, ça.
14: Excuse me. Do you speak English?
15: Do you speak I English?
14: Yeah. Oh, I forgot my wallet at my university. There's my Navigo card on there. Can I pass without the pass, please? Oh, thank you. Thank you, sir. Thank you.
9: Oui, il est passé.
7: C'est bien, je trouve.
2: Donc, on s'est passé pour un anglais.
7: Crédible.
9: Bah, ouais, avec un bon accent.
7: Ah, moi, je trouve.
2: Ah, bah, super l'accent.
14: Excuse me, ça.
2: Excuse me.
9: Ah, mais c'est l'accent un peu anglais, British.
2: Excuse me, ça.
9: Non, ça va.
2: On peut passer.
14: Les amis, avec le culot, tout marche.
2: Ouais, bah, ouais, ça, c'était la bonne méthode pour passer sans ticket. Ouais. Donc, si vous n'avez pas de ticket, vous faites excuse me, ça. Tu remarques que le contrôleur n'a pas fait d'études d'anglais.
9: Non, pas du tout.
2: Non, sinon, il s'en serait rendu compte. Quelque chose à rajouter ?
14: Excuse me, ça.
2: Ok, merci. Excuse me, ça.
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0: Et voilà un son qui va nous accompagner tout l'été. Mauvais Joe sur Sky.
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The Box sur Skyrock, c'est Roddy Ricch qu'on vient d'écouter à 5h31 en ce mercredi matin. Soyez tous les bienvenus, c'est Tim. C'est le Morning Best avec un point sur la météo de ce mercredi. Bah, ce sera très nuageux au nord. On aura un soleil bien présent dans le sud, notamment près de la Méditerranée. Des averses prévues sur le nord-est dans l'après-midi. Pour les températures, au max de la journée, on attend 16 degrés à Brest, 17 à Nancy, 18 degrés à Strasbourg et Lille, 19 à Paris, Rennes, Nantes et Dijon, 20 degrés à Biarritz et Tours, 21 à Limoges, 22 degrés à Lyon, Bordeaux et Toulouse, 24 à Perpignan, 27 degrés à Marseille et Nice et 30 degrés en Corse. Voilà pour votre météo pour aujourd'hui. Vous restez bien dans le coin.

0: Romano avec vos conseils pas chers. Et là, c'est Johan qui est en ligne avec nous. Ah oui, il a la bonne réponse. Et combien de temps il a mis à arriver le colis là? Un colis commandé en 2012. C'est le record du monde du colis le plus long à arriver. Salut Johan.
1: Oui, bonjour les fous, bonjour toute l'équipe.
0: Salut. Bonjour Johan, bienvenue Johan. Sur Sky. Et, ouais. Et Johan, t'as la bonne réponse, toi. C'est au Canada que ça s'est passé. Un homme commande un colis en 2012. En quelle année l'a-t-il reçu son colis?
1: Alors, il l'a reçu en 2020.
0: En 2020, ouais, comme on dit. Exactement, en 2020.
2: Wow.
0: Ouais. 8 ans.
3: Imagine.
2: 8 ans d'attente, quoi.
0: En fait, tu n'attends plus le colis et quand tu dois le recevoir, tu vas être heureux.
3: Ouais, sauf si t'en as plus besoin.
2: Ou alors t'as complètement oublié.
0: Ouais, ou alors t'as commandé l'iPhone 4. et il arrive en 2000.
4: Moi, ça m'est arrivé un 2020. Peu ça.
0: T'as vu quoi?
4: J'avais commandé. Alors, c'était. Tu sais, une. Je sais pas comment expliquer, toi, moi j'ai un vieux vélo à la maison.
0: Oui.
4: Que j'ai retapé des années 80, c'est un BMX.
0: Un BMX.
4: Voilà, un BMX. Et je voulais le mettre dans. J'ai une pièce de jeu, je voulais le mettre dedans. Et donc il me fallait un espèce de truc, c'est pour mettre la roue dedans, pour qu'il tienne debout.
0: Toi, tu mets un vélo dans une pièce de jeu, pourquoi pas?
4: Ouais.
0: Mais
4: bah ouais.
0: En déco. C'est une grande pièce.
4: Ouais, elle est grande la pièce, ouais.
0: Ah d'accord.
4: Ouais,
0: tu peux faire des tours de pièce avec le vélo?
4: Bah non, mais justement, le but c'est de le mettre sur un socle pour pas qu'il bouge, c'est okay, comme de la déco, tu vois.
0: Ok.
4: Et j'ai jamais reçu le machin, enfin si je l'ai reçu, mais très tard, j'ai un copain qui m'en a donné entre temps, et j'ai reçu le truc. Je sais pas, 3 mois après, et il traîne chez moi, il me sert à rien.
0: Là, c'est 8 ans après quand même.
4: Ouais, 8 ans. Ouais.
0: Ah, t'es loin
4: mais
0: du
4: déjà,
0: record.
4: Déjà, 3 mois, c'est long quand même.
0: Bravo, Johan, t'as gagné en tout cas.
2: C'était très long comme histoire.
4: Tout ça pour ça, quoi.
2: Pour une finalité pas ouf.
0: Ouais, bah je m'attendais. Oh, peut-être j'ai reçu 2 ans après.
2: Ouais, je pensais.
4: Ah, non, ça va. Attends, mais maintenant, tu reçois les colis le lendemain.
0: Bravo en tout cas, Johan. Je sais pas que tu vas le recevoir vite, hein, le pack morning qu'on va t'envoyer à la maison. Il y a le gros sac
1: c'est
0: de Sport Skyrock. Bah, c'est gentil de te réveiller avec nous. Le gros sac de Sport Skyrock, tous les objets Skyrock à l'intérieur. Et peut-être tout à l'heure, tu seras dans le tirage au sort pour les Ray-Ban Meta. Peut-être les Ray-Ban Meta à gagner.
1: Ça marche, merci beaucoup.
0: Ça roule. Comme le vélo de Rémi.
2: Voilà.
0: Et dans un instant, la vidéo du jour, la loupez pas, parce qu'on a la dingote du jour et un livreur. On salue tous les livreurs qui nous écoutent. Racontez-nous vos histoires, parce que vous avez plein d'histoires, les livreurs, à raconter.
3: Ouais, c'est clair.
0: Des histoires au boulot. Il vous arrive plein de trucs, parce que vous rencontrez plein de gens. Donc vous avez peut-être vous aussi rencontré des dingos, des dingotes. Donc la dingote arrive. On vous la présente. Ce sera juste après les infos de Rémi. Rémi, attention, on écoute les infos.
4: Oh là là.
0: À la première erreur, petit message à Skyrock, vous nous envoyez tout ça.
2: Ouais.
0: C'est parti, Rémi, le point sur l'actu.
4: Avec la météo.
0: Allez, la météo. Je suis sûr qu'il va. Et t'as pas fait d'erreur depuis tout à l'heure, c'est ouf.
4: Bah, je pourrais ça, écoute.
0: Vraiment, quel professionnel. quand je vous dis qu'on a le meilleur journaliste du monde avec nous. Allez, les meilleures infos, c'est sur Skyrock tous les matins, on va tout savoir en 2 minutes, le temps.
4: Ouais, avec du soleil aujourd'hui de Rhône-Alpes jusqu'à la Méditerranée, ciel parfois voilé, mais bon, c'est tout à fait lumineux. Ce sera plus changeant sur le reste du pays avec une alternance d'éclaircies, de nuages et d'averses. La pluie va concerner surtout la moitié nord, des orages possibles du Grand Est à la Bourgogne-Franche-Comté en passant par les Hauts-de-France. Les éclaircies, quand même, deviendront plus généreuses au fil des heures, du centre Val-de-Loire au Limousin et vers le centre. Les températures ce matin, 8 à Lille.
0: Ah, erreur. Du centre Val-de-Loire au Limousin et vers le centre. Ça fait 2 centres.
4: C'est pas le même centre.
0: C'est pas le massif
4: central et centre Val-de-Loire.
0: D'accord, massif
2: c'est plus clair là.
0: Ça veut dire massif central, c'est plus clair.
4: Mais quand je dis le centre, je parle du massif central souvent.
0: D'accord, ok.
4: Les températures ce matin.
0: Quand je dis sud, je parle de Strasbourg.
4: Non, je dis sud. Non, je dis sud-est ou sud-ouest.
0: Tout ça.
2: Voilà.
4: Attends, je pourrais dire centre-est, centre-ouest. Toi, je vais pas aussi loin quand même.
0: D'accord.
4: Allez, les températures, 8 à Lille, 11 à Paris et à Lyon, 17 à Marseille dans l'après-midi, 17 en Bretagne et en Normandie, jusqu'à 30 du côté d'Ajaccio en Corse. Et puis la pollution, c'est correct, les indices entre 2 et 4.
0: Allez, toute l'actu tout de suite sur Skyrock.
4: Et puisque l'on parle de météo, le retour progressif des fortes chaleurs. Les températures vont remonter dès vendredi, selon Météo France. Une masse d'air chaud en provenance de la péninsule ibérique qui va gagner le pays. Les 30 degrés pourraient être dépassés dans le sud vendredi. Localement, les 35 même samedi. La chaleur va s'étendre à l'ouest, puis au reste du territoire. Un épisode qui devrait se prolonger au moins jusqu'en début de semaine prochaine. La garde à vue de Patrick Bruel qui va s'achever là dans les prochaines minutes certainement, puisqu'elle a commencé à 8h30 lundi matin. Elle ne peut pas être au-delà des 48 heures. Le parquet de Nanterre rappelle que 13 victimes sont actuellement recensées dans la procédure. Le chanteur conteste les faits. On ne sait pas s'il sera présenté à un juge dans la journée ou directement relâché. Le cessez-le-feu qui s'éloigne de plus en plus au Moyen-Orient. Les États-Unis annoncent ce matin une série de frappes contre l'Iran. Donald Trump avait promis une riposte très puissante après la destruction d'un hélicoptère américain. Plusieurs explosions ont été signalées aux abords du détroit d'Ormuz. Les frappes ont principalement ciblé des bases militaires. Les gardiens de la révolution ont lancé des drones en représailles contre une flotte américaine à Bahreïn. Au moins 8 morts dans une frappe israélienne hier sur tir dans le sud du Liban. La ville est désormais quasi déserte. L'immense majorité des habitants a fui après l'ordre d'évacuation lancé par l'armée israélienne. Et puis le ministre israélien des

0: finance interdit de territoire en France. Il s'agit d'une figure de l'extrême droite dans son pays. Le Quai d'Orsay lui reproche de promouvoir l'annexion de la Cisjordanie et de militer pour la recolonisation de Gaza. La mesure a été prise en concertation avec d'autres pays, dont le Royaume-Uni. Elle concerne également des organisations de colons. Israël dénonce des décisions honteuses.
1: Et le point sur le sport tout de suite.
0: Est-ce que ce sera la pire coupe du monde de l'histoire? C'est l'avis de certains observateurs et puis surtout des internautes sur les différents réseaux. On parlait tout à l'heure de cet arbitre qui s'est vu refuser son accès aux États-Unis, alors que c'est un mec qui est considéré quand même comme le meilleur arbitre du continent africain. Sachez également qu'il y a des milliers de manifestants là qui bloquent actuellement le principal accès au stade Aztec de Mexico. C'est là que se doit se dérouler demain l'une des trois cérémonies d'ouverture, mais surtout le premier match. C'est un syndicat de l'éducation qui manifeste depuis une semaine pour réclamer des augmentations de salaire.
2: Et les
3: Il y a des supporters aussi qui n'ont pas le droit d'aller là-bas.
4: Plein, ouais.
1: Et bien voilà, nous on la regardera à la télé. On regardera sur Bein.
4: En vrai, je te vois, si c'est un vrai bordel, ça va me régaler un peu.
1: Et on l'écoutera à la radio, il y aura plein de trucs à dire.
4: Ouais.
1: Ça va être super, vous allez voir, on va s'éclater avec la Coupe du Monde. Restez bien sur Skyrock, on vous dira tout. Et on fera des paris Winamax avec notre Coupe du Monde aussi cette année là. Rémi, tu reviens dans une demi-heure, on va voir si ça bouge pour le top tendance.
2: Yes.
1: Il y a Romano qui arrive aussi pour nos conseils pas chers. Et à 7h40, la vidéo du jour. Une vidéo à ne pas louper, on la loupe pas sur Skyrock avec la dingote du jour.
5: Ah.
1: C'est un livreur qui veut déposer un colis chez un client. Et là, il y a une espèce de dingote qui lui demande de se barrer parce qu'elle se prend un peu pour la chef de la sécu de l'immeuble.
2: Exactement.
1: Voilà ce qui se passe, écoutez bien.
6: Sécurité de mon quartier.
1: Je fais la sécurité de mon quartier, donc elle se prend pour la keuf du quartier, elle.
6: C'est mon problème, ça vous dérange?
7: Oui.
6: Ah oui, c'est
7: la, la sécurité de quoi?
6: De mon quartier.
7: De mon quartier. De votre quartier, vous êtes qui?
6: Fuck off, j'ai pas...
7: Vous-même, fuck off.
1: Fuck off.
4: Fuck off.
7: Moi, je vais rester là.
6: Mais vous êtes tellement con, quoi.
7: Vous, comme vous.
1: Mais ça s'entend à la voix qu'elle est complètement dingote.
4: Ouais, elle a un problème. Ouais, on dirait qu'elle est à l'ouest.
1: Ouais, elle est à l'ouest.
7: Comme vous. Espèce de con, va. Vas-y, casse-toi.
1: Ah oui, donc le livreur est pas content.
7: Vous avez rien à faire de votre vie, vous galérez. Nous, on travaille, j'allais prendre en photo mon colis, j'allais envoyer un SMS à mon client. Oui. La preuve, mon client, il est arrivé, je lui ai dit.
1: Ouais.
7: Non.
1: Le client, il attend.
7: Voilà, merci.
1: Et alors, qu'est-ce qu'elle dit?
7: Parle pas avec moi, Ta voiture, elle est où?
1: Fuck off.
7: Bah, allez, vas-y, avance.
6: Allez.
7: Bon, tu veux rester là?
6: Fuck off. Allez, let's get out. Get out of the quartier.
1: Get out of the quartier. Ok, mais elle a pris un truc, non?
4: Impossible.
1: Elle prend des cachets pour ma boule.
5: C'est possible.
1: Je pense qu'elle prend des cachets pour ma boule, ouais. Et là, qu'est-ce qui se passe? Ah ouais, elle veut le prendre en photo.
7: Elle me prend même pas en photo, je vais casser ton téléphone tout de suite.
6: Ah, ah, ça oui.
7: Me prend même pas en photo.
1: Ah oui, ça monte, ça monte. Et puis là, on sait pas ce qui se passe, mais à un moment, elle craque et elle se met à taper sur le livreur avec son téléphone.
7: Espèce de con, casse-toi.
1: Et là.
6: Ah
1: oui.
7: Casse-toi là.
1: Et là, il lui faut des coups de téléphone.
5: Ah ouais.
1: Des coups de téléphone. Ah oui, tiens.
5: Ah ouais,
1: et le livreur, il se retrouve avec une bosse sur le crâne, truc.
4: Ah, mais c'est un œuf.
1: Un œuf.
7: T'es tombé au sol.
1: Et ah oui, et puis forcément, il la repousse au bout d'un moment. Bon, t'as une meuf qui est complètement dingote, qui tape avec son téléphone.
4: Ah, il essaie de se défendre.
1: Oui. Bon, t'as l'habitude de recevoir des coups de fil, mais en général, tu réponds, ça fait moins mal.
5: C'est vrai.
1: Là, c'est des coups de téléphone qui font mal.
7: Tu m'as tapé, on est de nous deux, on est bossu. Ça sert à rien. Regarde ma tête maintenant.
6: Oui.
7: Tu m'as tapé quand t'as ton téléphone. Regarde ton téléphone comme voilà.
1: Ah, parce qu'il a regretté. Il regrette de l'avoir poussé. Bon, enfin bon, t'as une espèce de.
4: Bah, t'es obligé de te défendre aussi.
1: De folle furieuse.
4: Ouais,
1: t'es en train de te casser le crâne avec ton téléphone.
4: D'accord.
1: Et regardez la bosse qu'il a, le livreur.
5: Ah ouais.
1: Juste en dessous de la casquette.
5: Le pauvre,
4: quand même. Il a un énorme kyste.
1: Et il est super gentil, le livreur, parce que écoutez ce qu'il a dit derrière. Il a posté d'autres vidéos.
7: Et là, tout d'abord, je voulais m'excuser auprès de sa famille.
1: Ouais, parce que bon, elle est complètement dingote, il s'en est rendu compte. Hein.
4: Bah oui.
7: Et de la personne aussi. Enfin,
1: c'est gentil.
7: La personne concernée, du coup, je voulais m'excuser auprès d'eux parce que c'est un comportement que j'aurais pas dû avoir.
1: Ouais, mais tu t'es défendu.
7: Parce que j'étais en train de travailler. Et... voilà.
1: Bon, il est gentil.
4: Il est mignon.
1: Ouais,
4: il est
1: avec
4: sympa.
1: Avec son œuf sur le crâne. Ah, il est mignon avec. Oui, c'est vrai. C'est comme s'il avait un nez qui était posé au milieu du crâne.
4: Exactement. Ouais.
1: Voilà, s'il nous écoute, on le salue. On salue tous les livreurs, les livreuses qui nous écoutent ce matin et dans un instant Romano. Les bons conseils pour gagner de l'argent, pour éviter de se faire escroquer. Les conseils pas chers après Aya Nakamura.
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0: Alors,
1: faire Nikos.
2: Salut Nikos.
3: Ah, Yannick Cabrel et la rafleuse. Voilà. La numéro 1, le son le plus écouté en France. Côté sexy nana. Et il arrive, il est sexy aussi. C'est sexy Romano. Sexy nana et sexo Romano. Salut Romano.
0: Romano.
3: Romano, c'est l'heure des conseils pas chers.
2: Romano, you.
0: You,
2: Romano. Sors des billets pour la tirer, sors des billets.
4: Ah ouais.
3: Ah oui, il faut que je sorte.
2: Ouais, l'odeur de l'argent peut la tirer, c'est vrai.
3: Oui, attention, je sors les billets. Hop là. Ça, c'est les billets que je vais vous offrir.
2: Ah, ah, tu vois.
3: Ah, mais tu vois, c'est dingue.
2: Tu vois, ça,
3: ça sont les billets.
0: Ça marche.
3: C'est, c'est les billets que je vais vous offrir pour le. On fait péter la banque de tout à l'heure.
4: Ouais.
3: Parce qu'on fera péter la banque ensemble. Bonjour, Romano.
5: Bonjour.
3: Bonjour.
5: Comment ça va?
3: Comment ça va?
5: Bah bien, bien.
3: Bah oui, il est content, vous entendez comme il sourit, il est content.
4: Il est content.
3: Parce qu'il va escroquer les gens, c'est l'un des conseils pas chers.
5: Eh oui.
3: Eh oui, alors qu'est-ce qu'on fait pour gagner de l'argent ce matin?
5: Eh bien, on va parler d'aspirateur.
3: C'est marrant parce qu'on parlait tout à l'heure des objets qui tombaient le plus souvent en panne. Et en fait, on a déduit, parce qu'on a fait une étude consommation entre 6h et 7h, que les objets qui ne tombaient pas en panne sont les objets qui sont vieux à la maison. C'est-à-dire que c'est les objets, les vieux frigos de l'époque. Les
4: machines à laver.
3: Les vieilles machines à laver de l'époque. Les vieux sèche-linges de l'époque.
5: Ouais.
3: Tu as acheté tes vieux trucs. Ouais, donc en fait, faut acheter des vieux trucs sur le bon coin. C'est ça qu'il faut faire.
4: Ouais, mais si c'est sur le bon coin, c'est qu'il y a peut-être un problème.
3: Oui, c'est en effet, je comprends les confusions.
2: Bonne déduction.
5: Un bonjour.
3: Un bonjour. Alors, enchaîne, Romano, vas-y.
5: Alors, en Ariège, un retraité, lui, il se fait pas chier, le mec. Il a acheté un aspirateur laveur.
0: Mmh. Ouais.
5: Donc, c'est un aspirateur qui est censé laver le sol en même temps.
3: Oui.
5: Bon, en fait, il a remarqué que ça ne fonctionnait pas bien.
3: Oui, on en parlait l'autre jour.
5: L'appareil se bouche presque immédiatement au contact des poils d'animaux.
3: C'est l'aspirateur laveur qui fait de la boue.
4: C'est ça.
5: Ouais, voilà. C'est ça.
3: C'est génial, tu nettoies et après, t'as une espèce de coulée de boue qui sort de l'aspirateur laveur sur tout ton carrelage. C'est génial.
5: Ouais. Bon, lui, il a acheté ça à 140 euros.
3: Oui.
5: Donc il a été au magasin, refus de remboursement par le magasin parce qu'ils ont dit bah non, en fait le truc il fonctionne normalement. Et lui il a décidé de demander 500 000 euros de dommages et intérêts.
4: Ah ouais.
3: Voilà, c'était un des champions on avait parlé lundi de cette histoire. Le champion de lundi, on vous tient au courant de l'histoire. Pour l'instant, il n'a pas obtenu ses 500 000 euros.
5: Non, mais il rêve, le vieux.
3: Et s'il les récupère.
5: Je pense qu'il hallucine le pépère. Hein.
3: S'il récupère les 500 000 euros, tu perds ton titre de chef des conseils pas chers, Robado.
5: Non, mais jamais il gagnera 500 000 euros. Tu sais, il est complètement azimuté, le vieux.
3: Alors, nos conseils pas chers, c'est parti, Romano.
5: Ce matin, mon aspirateur est en panne. Je vais demander aux familles de me prêter l'heure ou même carrément de carrément de le passer.
3: Ah, je croyais que t'allais appeler le magasin pour récupérer les 500 000 euros. Donc on appelle des gens, on a des numéros des gens.
5: 7h48, un magasin, ça va être un peu compliqué.
3: Ah oui, c'est vrai. On a des gens normaux.
2: Il y a des gens normaux.
3: Normaux ou pas, on va voir. Hein.
0: Oui.
3: Donc on appelle des gens et on essaye de récupérer un aspirateur ce matin.
4: Ouais.
3: Est-ce que les gens vont rendre service? J'aime bien quand on fait des tests pour voir si les Français sont sympas.
2: Et on appelle Jeannot.
3: C'est Jeannot. On va voir si Jeannot est sympa ce matin.
2: Alias le mec normal.
3: C'est bien.
6: Oui.
3: Il a.
5: Oui, bonjour madame, monsieur, messieurs, dames.
3: C'est Jeannot.
5: Être non identifié. Oui. Allô, bonjour.
6: Bonjour.
5: Eh, c'est Jeannot?
6: Oui.
5: Ah, mais je t'avais pas reconnu, comment tu vas?
6: Bien et toi?
5: Ah bah pas mal. Dis-moi, t'as bien un aspirateur chez toi?
6: Oui.
5: Ah bah parfait, parce que le mien est tombé en rade là, et il faut absolument que je fasse le ménage, c'est dégueulasse chez moi. Est-ce que je peux venir te l'emprunter?
6: Bah ouais, arrive, je t'attends.
5: Eh bah écoute, super, comme ça je le récupère et puis je te le ramène un de ces quatre.
6: Allez, ça marche, allez, je t'attends.
5: Attends, je regarde, je te le ramènerai à la Saint-Glinglin.
6: Oui.
5: Oui, tu vois à peu près quand c'est?
6: Ouais, je
5: vois très bien. Bon bah super, tu veux venir avec moi pour le passer?
6: Oui. Sinon, t'es un comique, j'adore, moi.
5: Ouais.
6: J'adore les mecs comme toi, en numéro inconnu, qui font les beaux.
5: Ouais.
6: Moi, ils ont des couilles. Tu vois, je veux te dire, toi, moi, je suis sûr que toi, t'es un gros blaireau, t'as pas de couilles.
5: Ah, bah voilà, tu m'as reconnu, parfait. Bah, ce que je te propose, c'est que je viens et puis je te montre tout ça.
6: Mais si tu veux, savoir, je t'attends, mon pote.
5: Encore. Je te les mettrai sur les yeux, ça te fera des lunettes.
6: Mais arrête, t'es un blaireau. Tu veux savoir, t'es un gros tocard. Qui fait le beau par téléphone en appelant un inconnu.
5: Ah bah ce que je fais, c'est que j'arrive.
3: Voilà.
6: Viens de suite, et toi te prends une branlée, mon pote. Je me rends même pas compte comment tu vas repartir chez toi.
5: Ah,
6: tu
5: super.
6: Tu vas voir tes couilles où je vais te les mettre, moi.
5: Ah bah je t'ai dit, je te les mets sur les yeux, ça te fera des lunettes.
3: Ah, okay. Rabat de méta. Tu veux, tu veux récupérer, bah, il t'attend, je crois, en bateau, le monsieur, là.
5: Ouais, bah, c'est ouais. bon, je pense que c'est signé, hein.
3: Et t'aurais
5: c'est
3: pas bon, senti la cinglingue, là, le mec, il te prêtait l'aspirateur,
0: ouais.
3: je suis sûr.
0: Ouais.
3: Et ouais. On a un autre? Bah, ça sonne.
0: Allez, c'est reparti.
3: Ah, on a un autre, on essaye un autre.
0: On appelle Claude.
3: Allez, on appelle Claude. On récupère des aspirateurs ce matin.
0: Allez.
3: Vas-y, on va y arriver.
0: Ah. Oui, bonjour, c'est Claude.
1: Bonjour, c'est Margaret.
0: Ah, comment elle va, Margaret?
1: Ça va?
0: Ça va, ça va. Il est là, Claude?
1: C'est qui?
0: C'est un voisin, c'est, j'ai un problème avec mon aspirateur.
1: Attendez, je vais y voir.
3: Très bien.
0: Ouais.
7: Oui.
1: C'est quelqu'un qui te demande.
7: Allô?
0: Allô, Claude?
7: Oui. Ah, voilà. Ah,
0: oui.
7: C'est Pascal Jacquin.
0: Eh ben exactement, c'est Pascal. Oui. Dis-moi, j'ai un petit souci, mon aspirateur il est tombé en rade, dis donc. Et ma maison elle est dégueulasse, est-ce qu'il y a moyen que je vous emprunte le vôtre?
7: Un aspirateur pour lui, tu veux faire quoi?
0: Alors à ton avis, avec un aspirateur, je voudrais faire une omelette.
7: Non mais tu rigoles pas là?
0: Non, bah non, je vais faire le ménage avec un aspirateur.
7: Oui.
0: Ah. Oui, donc je vais venir chercher votre aspirateur.
7: Bah t'es bien le Pascal ou quoi?
0: Ben oui, c'est Pascal Jacquin.
7: J'en ai pas d'aspirateur.
0: Ben comment vous faites le ménage? Vous le faites pas?
7: Au balai, nous.
0: Ah ben voilà, eh ben ta femme, elle prend le balai, je l'emmène chez moi, elle passe le balai, ça sera très bien.
7: Ouais, ouais.
0: Pendant ce qu'on...
7: Alors,
0: pendant
7: ce que tu veux.
0: Je voudrais 200 euros pour acheter un nouvel aspirateur.
7: Ouais, alors il y en a à 50 euros, hein. J'en ai acheté un à 50 euros, moi.
0: Ah ben donc t'en as un, menteur.
3: Menteur.
0: Ah tu vois, j'étais bien nu, hein.
7: Ouais.
0: Salopio, va.
7: Ouais.
3: Salopio de Claude.
0: Ah, Claude. Eh, bah écoute, quoi de neuf, que du vieux, là.
7: Ouais, ta santé, ça va?
0: Bah nickel, attends, tu rigoles. Eh, je m'entretiens au vin rouge, hein.
7: Oh, c'est pas le Pascal Jacquin, ça.
0: Mais si, c'est le Pascal Jacquin, hein. Je bois pas d'eau, ça rouille. Eh, donc, ce que je fais, c'est que... De toute façon, vous êtes chez vous, là?
7: Oui.
0: Bah, je passe dans 10 minutes à quart d'heure.
7: Bon, bah, je suis chez moi. Je te laisse parce que j'ai quelqu'un qui m'attend en bas.
0: Ouais, bah, vas-y, bah, je passe de toute façon.
7: Ouais.
0: Et puis, on voit pour l'aspirateur. Bah, je te remercie bien.
3: Merci, Claude. Ouais. Et merci. Voilà, et un aspirateur. Ouais. Et voilà, parfait.
0: Et voilà.
3: Hop, un aspirateur, Romano.
0: Emballé, c'est pesé.
3: Emballé, c'est pesé. Conseil pas cher.

0: 6 sur Skyrock. On écoutait Mélodrama, il est 7h54.
1: Ça va aller.
0: On parlait des conneries qu'on fait au boulot ce matin, je les fais toutes. Bon, profitez bien du morning, vous allez rigoler avec nous jusqu'à 9h15. Et on va faire l'horoscope de l'amour. Est-ce que la journée sera bonne? C'est l'heure tout de suite. Nos 12 signes. Attention, là, il y a des trucs à dire.
2: Fais attention.
0: Vous m'écoutez bien. Hein,
3: vas-y, on est prêts.
0: Vous êtes prêts, moi aussi, enfin j'espère. Les balances et les versos.
1: Oui.
0: C'est deux signes.
1: Oui.
0: Et qui ont 5 sur 5 aujourd'hui. C'est la meilleure puissance
3: amoureuse
0: du jour. C'est une journée de contact bien agréable et plus y affinité pour vous aujourd'hui. Et c'est même une journée de chance avec plein de bonnes nouvelles qui vont s'enchaîner les unes aux autres dans tous les domaines de la vie. C'est super, bravo les balances, bravo les versos.
1: Ensuite,
0: les scorpions et les vierges, vous avez 4 sur 5, c'est votre puissance amoureuse aujourd'hui. Et bien c'est l'amour qui va vous porter tout au long de cette journée. Vous êtes d'humeur romantique, d'humeur sentimentale, d'humeur câline. Et avec même des petites surprises qui pourraient égayer votre fin de journée aujourd'hui. Profitez bien les scorpions et les vierges. Les béliers et les capricornes, on est à 3 sur 5. Il y a une belle complicité qui va s'installer avec les gens qui nous entourent en général. Et peut-être même avec une personne que vous avez en vue si vous êtes célibataire. Et une très belle complicité avec votre chérie, si vous en avez une ou un. 2 sur 5 pour les gémeaux et les sagittaires. Vous fierez plutôt aux actes qu'aux belles paroles. Et bien vous avez bien raison, c'est les actes qui comptent. 1 sur 5 pour les poissons et les lions. Prenez un petit peu de recul sur une situation qui vous contrarie un petit peu dans tous les domaines de la vie, mais en amour en particulier. Et bien vous verrez sans doute que les choses sont moins pires que vous l'imaginez. Donc c'est plutôt une bonne nouvelle. Et pour les cancers et les taureaux, bah c'est zéro. Zéro de puissance amoureuse. Il y a quelqu'un qui pourrait aujourd'hui être victime de votre susceptibilité. C'est-à-dire qu'on n'a pas le droit de vous faire de blagues, vous êtes un petit peu susceptible aujourd'hui. Réagissez plutôt avec humour. Et oui, ça évitera de gâcher la fête. Voilà pour l'horoscope et les 12 signes.
1: Bravo,
0: je suis arrivé
3: bien.
0: Allez, Tamim Pala. Avec Jenny. C'est Dracula juste avant 8h du matin. Et préparez-vous. 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Et les super infos de Rémi aussi. On est gâtés ce matin. Allez, 8h moins 3.
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Et les piles 8h, et qui c'est qui vient nous voir à 8h? C'est Dracula. Et Rémi des infos aussi dans un instant, on passe sur l'actu. Ouais. Et vos 1500 euros à gagner, Dracula tout de suite, Tamien Pala et Jelly sur Skyrock.

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2: Et une belle journée qui démarre. Bonjour tout le monde, vous allez bien? On est dans le morning comme tous les matins sur Skyrock. J'aurai une super nouvelle à vous annoncer vendredi. Une nouvelle qui va être super, qui va vous enjoyer pour les vacances.
3: Vous allez
2: voir, un truc qui va vous faire plaisir. Ça sera vendredi matin, on a plein d'autres choses à faire d'ici là. Déjà, le morning de ce matin avec vos 1 500 € dans un instant. On embrasse d'ailleurs Nathalie qui a gagné à Toulouse tout à l'heure. Elle était au boulot, on peut vous appeler au boulot. On a appelé la boucherie. On est tombé sur Nathalie là. Boucher et bing, elle a répondu Skyrock, elle a gagné 1500 balles. Il y a du Gombi qui arrive dans un instant. René Kaoubila, c'est un des sons les plus écoutés en France. Encore un son que vous avez découvert sur Skyrock. On est premier sur l'Europe. René Kaoubila et on aura du Floyd Manor en classique. Je vous ai annoncé les retours des chaleurs, Rémi, ça m'a donné envie d'écouter Floyd Manor.
4: Ah, t'as bien raison.
2: Ah, c'est
4: oui.
2: L'été. L'été, le soleil, les bikinis, tout ça. Cat Only, un son qu'on écoute avant 8h30. Et puis il y a un truc super dont on va vous parler dans un instant. Super ou pas d'ailleurs hein. Moi je suis mitigé là-dessus.
3: Pourquoi?
2: C'est une nouvelle invention. Ça a été mis en place à Madrid. Je vous en parle, vous me direz ce que vous en pensez. C'est juste après les infos. C'est l'heure du point sur l'actu, Rémi. On fait le point avec la météo pour démarrer. Toute l'actu, le sport, la Coupe du Monde, tout ça. Et le top tendance aussi.
4: Et du soleil au programme de Rhône-Alpes jusqu'à la Méditerranée. Le ciel sera parfois voilé, mais tout à fait lumineux. Ce sera plus changeant sur le reste du pays avec une alternance d'éclaircies, de nuages et d'averses. La pluie concernera surtout la moitié nord. Des orages possibles du Grand Est à la Bourgogne-Franche-Comté en passant par les Hauts-de-France. Les éclaircies deviendront plus généreuses au fil des heures du centre Val-de-Loire au Limousin et vers le centre. Plein soleil toute la journée du côté de la Méditerranée. Mais attention, notamment dans les Bouches-du-Rhône où il y a une alerte orange pour les feux de forêt. Les températures ce matin, 9 à Lille, 13 à Paris et à Lyon, 18 à Marseille, 17 en Bretagne cet après-midi et en Normandie, 18 dans la Sarthe, près des frontières du Nord et en Alsace, 19 en Bourgogne, dans la Loire et en région parisienne, 20 au pied des Pyrénées, 21 sur le Massif central, 22 sur le bassin aquitain en vallée du Rhône et sur la Haute-Garonne, 24 en Occitanie, 26 dans le Vaucluse, 27 sur les Bouches-du-Rhône et 30 en Corse. La pollution, c'est correct, les indices entre 2 et 4.
2: Et toute l'actu, là tout de suite sur Skyrock. On y va.
4: Et une journée de galère sur les rails. Appel à la grève lancée par les 4 syndicats de la SNCF. Ils réclament des hausses de salaire et de meilleures conditions de travail. Ça va très mal circuler sur le réseau régional. Comptez en moyenne un train sur 3 quasiment partout dans le pays. Et notamment en région parisienne, un TGV sur 3 et un intercité sur 2 supprimés. Les différentes organisations se disent prêtes à remettre le couvert rapidement si elles n'obtiennent pas satisfaction. Des chiffres qui font froid dans le dos. 132 agents parisiens suspendus depuis le début de l'année en milieu scolaire et périscolaire à Paris. 52 d'entre eux l'ont été pour des soupçons de violences sexuelles ou sexistes. Information communiquée par la mairie de la capitale. Emmanuel Grégoire annonce la création d'une commission indépendante présidée par un ancien juge pour enfants. L'élu appelle également à un débat national sur la protection des mineurs. Le pape qui passera bien par Lourdes lors de sa visite en France. Officialisation faite par la conférence des évêques. Léon XIV est attendu le dimanche 27 septembre pour une messe. Il restera 4 jours en France, ce qui est une première pour un souverain pontife depuis 2008. Il passera également par Notre-Dame de Paris et par la cathédrale de Metz. Et puis, l'annonce a surpris tout le monde hier.
2: Jay-Z.
4: Ici, son grand retour chez nous avec un concert exceptionnel au Stade de France. Ce sera le 10 septembre. Une prévente des billets est prévue dès demain, avant l'ouverture de la vente générale vendredi. Une date qui s'inscrit dans une mini-tournée qui passera également par New York et Los Angeles cet automne.
2: Donc au mois de septembre, ce sera juste après le Stade de France. Les deux Stades de France d'ailleurs, parce que PLK, lui, il en fait deux. Jay-Z, il en fait qu'un. PLK, le 4 et le 5 septembre. Et Jay-Z, donc le
4: 10.
2: Très bien. Du sport maintenant.
4: Allez, avec les States toujours, mais pour nos Bleus qui s'envolent tout à l'heure direction Boston, où ils vont prendre leur quartier dans leur hôtel pour cette Coupe du Monde qui débute donc demain, je vous le rappelle. Bon, pour nos Bleus, ça débute un peu plus tard, le 16 contre le Sénégal. Mais premier entraînement public demain après-midi à l'université de Bentley.
2: Et le top tendance du jour, vous voulez savoir ce qui se dit sur les réseaux? Et ben on a le top 3 des sujets les plus
4: commentés,
2: Voilà, merci.
3: aussi.
4: Et à la place numéro 1, c'est le Crédit Agricole avec Test Cédric.
2: Ah, c'est génial ça.
4: Des millions de clients du Crédit Agricole qui ont reçu une notification à 16h30 hier, ce qui a provoqué une panique chez certaines personnes.
2: On en reparlera tout à l'heure parce qu'on parlera des conneries au boulot ce matin.
4: Qu'est-ce qu'on en dit? On embrasse le fameux Cédric là qui va sûrement se faire virer dans les prochaines heures.
2: Cédric.
4: Moi j'ai eu la peur de ma vie, j'ai cru qu'on m'avait piraté mon compte. En plus, j'arrivais même pas à me connecter. Ou encore, je m'appelle Cédric, tous mes potes qui m'envoient des messages avec marqué test, ils vont vite me gonfler.
3: C'est Cédric.
2: À la place numéro 2 du top tendance.
4: À la veille de la Coupe du Monde, là, des milliers de manifestants bloquent l'accès au stade du match d'ouverture à Mexico. Ils ont raison de manifester avant la Coupe du Monde, c'est la seule façon de se faire entendre. Ouais, envoyez les flics, là, dispersez-moi ça, j'ai pris des vacances exprès pour regarder la Coupe du Monde et personne ne va gâcher mon plaisir.
2: C'est bizarre, Rémi, ce matin.
4: Dispersez-moi ça, j'ai dit.
2: Oui, oui, bien sûr.
4: Ou encore, tout le monde dit que la Coupe du Monde va être catastrophique. Moi, je pense que ça va être la plus drôle.
2: Oui, on va rigoler. Et à la place numéro 3 du top tendance.
4: Un remake du classique Zelda Ocarina of Time qui vient d'être annoncé sur la Switch. Putain, encore un remake. Les développeurs n'ont plus aucune imagination, ils veulent juste prendre notre argent. Arrêtez de vous plaindre, le jeu il a 40 ans, c'est l'un des meilleurs au monde. Perso, je suis trop content. Ou encore, je vois des darons de 45 piges se plaindre des jeux sur les réseaux. Les gars, vous n'avez pas autre chose à faire de vos vies, vous êtes plus des enfants quand même.
2: Si, toujours, on reste toujours des enfants. Voilà ce qui se dit sur les réseaux ce matin. 8h10 sur Skyrock. Belle journée à vous, on va faire péter la banque ce matin. Envoyez banque avec votre appli Skyrock, c'est gratuit. Et vous allez voir gagner plein de monnaie. Je vous ai fait écouter les billets tout à l'heure pour attirer Romano. Eh bien, ils sont là, je ne les ai pas donnés. Hein. Je les ai gardés pour vous, plein de billets à gagner. Plein et on va jouer au chacun son tour. Je vous donne un thème et chacun votre tour, vous donnez une réponse.
3: Ouais.
2: C'est celui qui a plus de réponse qui perd et l'autre qui gagne les 50 euros. Et plein de billets à gagner parce que c'est 50 euros à chaque bonne réponse. Vous voulez jouer avec nous, il me faut une fille, il me faut un garçon. Vous allez vous battre tous ensemble, là, je vois les inscriptions. Il y a Monsieur Jatanik qui vient d'arriver, il y a Nat qui nous laisse un message. Roman, oh là, t'es rapide Roman. Banque, laissez bien vos numéros de téléphone, on vous tire au sort dans un instant. On joue ensemble, bonjour à Valoche de Blois également et à tous les autres. Merci de vous réveiller avec nous. Est-ce que vous prendriez, nouvel objet dont je voulais vous parler, un nouveau truc qui va être testé.
5: Ouais.
2: Est-ce que vous prendriez un taxi ou un Uber autonome
5: cette fois? Tout de suite.
3: Ouais, moi j'aimerais bien essayer aussi.
5: Ah, j'adore. J'ai un copain qui a essayé à New York, c'est assez impressionnant.
3: Ça marche bien, ça.
5: Donc j'aimerais bien essayer.
3: Ouais, pareil, je vois des vidéos aux États-Unis et ben il y a pas trop d'accidents quand
5: non,
3: même.
5: Non, non, c'est super. Hein.
2: Pas trop.
3: Bah non, mais ça veut dire trop. Quoi, pas trop.
5: Mais il y en a pas du tout.
3: Il y en a pas énormément quoi. Bah il y en a forcément, c'est des robots.
5: C'est des pannes.
2: Ouais, moi j'aurais pas confiance.
3: Alors moi je veux bien essayer, mais genre que dans Paris, dans les endroits où tu sais où c'est bien bouché, où ça roule à 10 km/h pas plus quoi.
2: Ouais, comme ça, si t'as un accident, c'est doucement.
3: Voilà, c'est ça. Ah, j'avoue, tu fais ça sur une route de campagne ou un truc comme ça.
6: Ah ouais, là je suis pas chaud. Ouais.
2: Bon, les Espagnols vont tester ça, c'est à Madrid, c'est Uber et WeRide qui lancent le service commercial de taxi autonome. Ça démarrait lundi, je crois.
5: Trop bien.
3: Stylé, hein,
2: et, non, ça démarre dès la fin de l'année. Ça a été annoncé lundi et ça démarre dès l'année 2026. Bah moi j'aime pas ça. Parce que j'aime bien les humains avec lesquels tu peux discuter.
3: Ouais, ça là, tu peux pas discuter pour le coup.
2: Bah non.
3: Là, au pire, t'appelles un pote et discutes avec un humain.
5: Exactement.
2: Ouais, je sais pas, c'est un peu triste. Puis j'aime bien les Uber, les taxis qui nous écoutent.
5: Non,
2: tous
5: mais
2: les
5: moi
2: matins.
5: Aussi, j'aime bien parce qu'on se raconte plein d'histoires et tout, c'est sympa, mais c'est quand même à faire une fois, non? Moi
3: non,
5: j'adore autonome, la voiture autonome,
3: ouais,
5: j'adore.
3: Faut tester,
5: hein.
3: Ouais.
2: C'est bien parce qu'Ariel me raconte des trucs sur les stars parce que les taxis ils te parlent.
5: Ouais.
2: Ils disent des trucs. Et ce matin, tu parlais de Laurence Ferrari, la grande journaliste de CNews.
5: C'est pas très sympa.
2: Et l'ex journaliste du 20h de TF1, bon, elle a passé la main à Gilles Boulot parce que personne ne regardait. Et il paraît qu'elle est super gentille.
5: Il paraît qu'elle n'est pas sympa du tout, mais moi je sais pas, je la connais pas, mais il paraît qu'elle n'est pas sympa.
2: Tous les matins, je connais tout sur les.
5: Mais c'est pas sympa de balancer comme ça, dit Foul, je te dirai plus rien.
2: C'était mignon comme histoire.
3: Bah, si, il faut partager les anecdotes.
5: C'est une belle histoire. Hein, bah, mais je peux vous la raconter plus en détail, mais j'ai pas envie de la descendre, je la connais pas cette dame.
2: Bon, est-ce que vous prendriez. Ouais, et c'est vrai qu'elle a l'air tellement sympathique.
3: Mais grave.
2: Si tu es blanc et blond.
3: Aux yeux bleus. Je coche toutes les cases.
2: Bravo,
5: ah, oui.
2: Guy.
3: Ouais, je suis content.
2: Bien. Donc, est-ce que vous les prendriez ou pas? Vous pouvez nous dire. En tout cas, faut pas être rétif aux nouvelles inventions. Par exemple, j'ai regardé les gens quand on a inventé la voiture, ils avaient peur.
5: Bah ouais.
2: Ils préféraient monter sur leurs chevaux.
5: Normal.
2: Alors,
5: ah oui,
2: alors
5: normal.
2: Que tu montes sur un cheval. T'as plus de chances d'avoir un accident quand t'es en voiture quand même.
5: Bah c'est clair, mais c'est parce sûr, que oui. Nous on connaît que ça.
2: Après ça arrive moins vite. Quand les trains ont dépassé les 50 km/h, il y a certaines personnes qui pensaient que voyager à 50 km/h pouvait rendre fou. Parce qu'ils pensaient que le cerveau, il allait.
3: Il pouvait pas tenir la vitesse.
2: Il allait pas supporter, que ça allait même faire fondre le corps.
5: Ouais.
2: On va voyager à 50 km/h en train, ça va faire fondre le corps ou provoquer des problèmes de santé divers. Il y a même certains médecins, qui affirmaient que les corps humains n'étaient pas conçus pour aller aussi vite.
5: C'est marrant.
2: Donc, les ascenseurs, quand ils ont été créés, tout le monde avait peur et pensait que ça allait tomber. Bon, ça tombe parfois, hein, parfois.
3: Ouais. Mais bon, c'est rare quand même.
2: Donc, est-ce qu'il faut être rétif aux nouvelles inventions? En tout cas, ça va être testé à Madrid. On vous dira quand ça arrivera, quand ça arrivera en France.
3: Pas tout de suite.
2: Bon, on va attendre un peu, on va voir si les Madrilènes ont plein d'accidents, tout ça. On laisse tester par les Espagnols. 9h13, c'est l'heure de vous offrir 1500 euros. Très simplement de bonheur.
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2: Ben oui, on va voir à 8h13. On va voir si ça porte bonheur le 13, puisqu'on vous offre de l'argent. Là maintenant, tout de suite, on vous appelle, on vous demande quelle est votre radio préférée. Faites comme Nathalie à Toulouse, qui a gagné tout à l'heure. Elle était en train de bosser.
5: Ouais.
2: On vous appelle au boulot, on vous appelle sur le chemin du boulot, au portable, au bahut, partout. À la maison aussi. Et on appelle dans le 22. Allô, allô.
7: Oui, allô, bonjour.
2: Bonjour la Bretagne, bonjour Monsieur Philippot.
7: Bonjour.
2: Bonjour, c'est Romain Philippot, c'est ça?
7: C'est ça.
2: Bon, bonjour Monsieur Philippot, bonjour Romain. On est en direct à la radio, c'est la radio qui t'appelle ce matin, Romain.
5: Bonjour Monsieur Philippot.
7: Ah, super.
3: Salut Romain.
7: Super. Bonjour.
2: Bonjour.
7: Bonjour.
2: Alors, tu vas dire super encore plus parce que je t'ai pas dit pourquoi on t'appelait, mais je vais te le dire maintenant. Il y a 1500 euros à gagner.
7: Oui.
2: C'est un jeu qu'on fait tous les matins. On tire des numéros complètement au hasard dans tous les annuaires. On pose une question. Si t'as la bonne réponse, Romain, tu gagnes.
7: Ça marche.
2: On va voir si ça marche. On va voir si ça marche jusqu'au bout. Oui. Romain, dis-nous quelle est ta radio préférée.
7: C'est Skyrock.
2: Bravo, Carriole.
5: Ça sentait bon.
2: Et hier, elle nous disait qu'elle était voyante. Romain, t'es le deuxième à la suite. Le deuxième a gagné 1500 euros ce matin.
3: Magnifique, bravo.
2: Bravo, Romain.
7: Merci beaucoup.
2: Bravo, c'est cool.
3: Ah, ça fait plaisir, là.
7: Ouais.
2: Romain, tu fais quoi dans la vie? T'as quel âge? Présente-toi un peu.
7: Alors, j'ai 37 ans. Je suis délégué technique en concession automobile.
3: Ah, okay. C'est stylé.
2: Ah, bah, très bien. On parlait des voitures autonomes. Ouais. T'y crois aux voitures autonomes, toi?
7: Non. Enfin, si, mais après, je sais pas pour quoi.
2: Ouais, on va attendre un peu, hein.
7: Ouais, voilà, c'est ça, ouais.
2: Et donc 37 ans, t'habites où dans le 22?
7: J'habite sur La Roche-Jolie.
2: La Roche-Jolie.
7: La Roche-Jolie, à côté de Guingamp, pour situer en avant Guingamp, Guingamp, Lannion.
2: Ça envoie tout de suite, en avant Guingamp. On est dedans là. Et ben bravo Romain, t'as gagné 1500 balles en répondant Skyrock.
7: Très bien, ça merci plaisir. Beaucoup à vous.
2: Et j'espère que tu mets Skyrock sur tous les autoradios de toutes les voitures.
3: Il y a intérêt, hein.
5: Ah bah oui.
7: Ouais.
2: Vous savez que je faisais ça quand j'allais dans les grandes surfaces qui vendaient des chez les filles, tout ça, je mettais Skyrock partout.
3: Ouais, c'est bien. Mais même quand tu loues une voiture, tu fais pas ça?
2: Bah si,
3: faut le faire.
2: Bah si. Et toutes les présélections, c'est Skyrock. 1, 2, 3, 4, 5.
3: C'est la dictature, comme ça, t'as pas le choix.
2: Exactement.
3: J'ai écouté Skyrock.
2: Mais non, c'est pour rendre service aux gens.
3: Oui, c'est vrai.
2: Pour
3: aussi.
2: Ceux qui connaissent pas.
3: C'est la bienveillance. C'est ce que disent les dictateurs.
2: Romain, tu vas faire quoi avec tes 1500 balles?
7: Bah là, j'en ai vraiment besoin, donc je vais mettre de côté. Ça me permet justement de réparer mon auto, justement.
2: Ah, c'est dingue ça. C'est comme on dit, c'est les cordonniers qui sont les moins bien chaussés.
5: Exactement.
7: Ouais. Exactement.
2: Et là, t'as pas compris, Théo.
3: Si, les cordonniers, c'est un métier.
2: Oui.
3: C'est ceux qui réparent les chaussures.
2: Voilà, mais t'as compris.
3: Non, mais je connais.
5: Il est pas si con. Hein.
3: Bah, non, des fois, ça va.
2: Ouais, ouais, des fois, ça va. Bon, bah, Romain, ça va bien ce matin. 1500 euros dans le 22. Vive la Bretagne. Et puis, on recommence dans moins d'une heure. Il y a encore 1500 euros pour vous. Ouais, pour des Skyrock, vous avez vu, c'est facile. Skyrock, le morning. Et c'est 1500 euros cash. Bisous, Romain.
7: Un bisou à vous.
3: Bisous,
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0: René Kaouila sur Skyrock. Encore son, vous avez découvert sur Sky. On est premier sur le rap et on écoutait Gambi. Dans un instant, c'est Gata Only. Le gros son de Floyd Maynard. C'est bien, ça nous rappelle les vacances, le soleil. Et Rémi nous a annoncé une belle nouvelle. Il va faire chaud ce week-end.
1: Ça y est,
2: ouais,
1: reparti,
2: ça va revenir. Là.
0: C'est reparti, c'est l'été. Il va faire chaud et là, ça va être chaud parce que c'est le grand match qui commence. C'est l'heure de faire péter la banque sur Skyrock. Et on va jouer ce matin, chacun son tour, avec mon garçon. C'est Ismaël. J'ai demandé à un garçon et une fille. Salut Isma.
3: Salut, ça va?
0: Ça va bien, Ismaël?
4: Oui, salut.
3: Ça va, impeccable.
0: Un garçon et donc.
3: Salut l'équipe.
0: Une fille, salut Ismaël.
1: Salut.
0: Une fille, c'était Elisa. Bonjour Elisa.
5: Bonjour.
0: Bonjour, salut. Bonjour. On se fait un gros bisou, Ismaël et Elisa.
1: Allez-y un petit.
3: Salut Elisa.
5: Bisous.
0: Tu t'es trompé sur le prénom, c'est Elisa, Ismaël. Elisa.
4: C'est pas grave.
0: Elisa.
3: Elisa,
1: ni vu ni connu.
6: On part sur de bonnes bases.
0: Alors, on part sur de bonnes bases, mais maintenant c'est la guerre qui commence. Je vous donne des sujets et chacun votre tour, vous me donnez une réponse. Faut aller très très vite pour la réponse. Hein. Et c'est le dernier à donner la bonne réponse qui gagne les 50 euros que je mets en jeu à chaque question. Vous êtes prêts pour ce grand jeu?
5: Ah oui.
0: Vous allez pouvoir jouer, vous qui nous écoutez. Elisa, je te sens chaude. Ismaël, je te sens bien aussi. Hein.
1: Ouais.
3: Je suis posé, tranquille.
0: Alors, allez. Non, c'est bien, tu peux te concentrer. 50 euros.
1: Attention.
0: On va commencer avec une question que j'ai écrite moi-même.
1: Ah ouais? Alors déjà, bravo Diffou.
0: Oui.
1: T'es un champion.
0: T'ouvrez-moi un mot qui rime avec un autre mot. L'autre mot que j'ai choisi, c'est Diffou. Un mot qui rime avec Diffou. Cool. Alors, on commence par Elisa. Elisa, t'as dit?
1: Cool, t'as dit.
5: Cool.
0: Cool, parce que Diffou, il est cool.
1: Ouais.
0: Ismaël, à toi.
3: Foufou.
0: Et non.
1: Ah bah, Oul, mais non, laisse une chance, il a mal entendu.
0: Ah bah non.
1: Diffou. Un truc qui rime avec Diffou.
3: Ah, avec Diffou.
0: 3. 2. 1.
1: Ah bah là, par contre, t'es nul.
3: J'ai pas.
0: Tu gagnes,
3: merci, merci.
0: Mais il y avait moule.
1: Il y avait moule.
4: Poule.
0: Il y avait poule.
1: Il y avait fuel.
0: Il y avait foule tout court, Diffou, ça rime avec foule. Il y avait boule également.
3: Bah,
0: ouais.
3: J'ai dit boule.
0: Boule, il y avait boule.
3: J'ai dit foule.
1: Ah non, t'as dit foufou.
0: T'as dit foufou.
3: Ah ouais. Bah, au début, j'ai dit foufou.
0: Non,
3: j'ai essayé.
1: Il s'appelle Diffou, et pas Diffoufou.
0: Bon, c'est pas grave, Ismaël. Les 50 euros, ils sont pour Elisa, mais il y a plein d'autres billets. Regarde.
1: Ah oui, il
0: y a
1: plein.
0: Le deuxième, il est pour toi. Alors, attention. J'aurais une question géographie parce que j'aime bien vous piéger en géographie.
1: Tiens, on va commencer avec toi, Ismaël. C'est toi qui vas prendre la main.
0: Ah, tu prends la main, Ismaël.
1: Vas-y, ouais.
0: Allez, Ismaël, un truc sympa là. On va faire une attraction à la fête foraine. Allez, Isma, tu prends la main, tu dis quoi? Attraction à la fête foraine.
1: C'est un type d'attraction, ouais.
0: Ouais. 3.
3: Le grand 8.
0: Oui.
1: Oui. Bon.
0: À toi, Elisa.
5: La grande roue.
1: Ouais.
0: Oui. Ah bien. Oui. Ismaël.
3: Voiture tamponneuse.
0: Oui, j'adore ça.
1: Auto-tamponneuse.
0: Les
1: c'est
0: auto-tamponneuses.
3: Auto tamponneuse.
1: Excusez-moi, c'est bon, ça passe.
0: J'adore. Pour draguer les meufs, c'était génial ça. Parce que t'étais dans auto tamponneuse.
4: Et Diffou, il est rentré dedans.
3: Tu t'as fait que derrière.
0: Et ben oui, tu repères une meuf. Et la meuf, tu la lâches pas.
1: Et t'arrives pas. Tu la tamponnes bien, quoi.
0: Elisa.
5: L'élastique avec la boule là qui.
1: Ouais, c'est bien.
0: C'est bon,
1: ouais.
0: Ça passe, ouais. Ça marche. Ismaël.
3: La pêche au canard.
1: Ouais, ça c'est génial. Ça.
3: J'ai des enfants, ça aide.
0: Bah oui. Elisa, à toi.
5: Le petit carrousel.
1: Oui.
5: Classique.
1: Oui.
0: À toi, Ismaël.
3: La balançoire.
0: Oui.
1: Ouais.
0: 3. 2.
3: Putain, la balançoire qui tourne là.
0: Ouais. 1. Elisa. Trop tard.
1: Go. Il y avait la chenille, le train fantôme.
4: Le train fantôme.
0: Ah,
4: oui.
0: Ah, la chenille.
5: Le tagada.
4: La pêche au canard.
1: Et il y avait le chamboule tout.
4: Bah, ouais.
0: le tagada, je m'étais pété le poignet moi en faisant du tagada.
1: C'est quoi le tagada?
5: C'est
1: les fraises là.
0: Non, le tagada, je sais pas si ça existe encore. C'est une espèce de plateforme ronde et puis ils la font tourner très vite.
1: Ah si, ça existe encore.
0: Et il faut rester debout et tu te casses la gueule et tu te pètes un poignet.
1: Bah il y a eu des accidents il y a pas longtemps d'ailleurs.
0: Génial.
1: Ouais.
0: Génial. Si vous un arrêt maladie. Hein,
1: bah, c'est parfait. Allez à la fête foraine.
0: Allez faire du tagada. On est à 50 euros chacun.
1: C'est ça, exactement.
6: Égalité parfaite.
0: Égalité,
6: ouais.
0: Égalité parfaite. Ah, alors, ça c'est trop facile, mais c'est pour les filles, ça. Parce que je vais attendre pour les filles. On va faire un truc pour les deux. Pour ce match, vous me donnez quelque chose qui vole dans le ciel. Très vite.
5: Un oiseau.
3: Avion.
0: Alors, oiseau pour Elisa. Avion pour Ismaël. Elisa.
5: Hélicoptère.
0: Ismaël.
3: Fusée,
0: ça marche. Elisa.
5: Delta plane.
0: Oui,
1: ouais.
0: Ismaël.
3: Comment s'appellent les trucs qui volent avec les caméras là?
0: Deux.
1: Allez, vite.
0: Facile. Drone.
1: Ah, dommage.
3: Je l'ai eu.
0: 50 euros pour toi, Elisa. Le truc qui vole avec. C'est un drone.
1: Un drone, ouais.
6: C'est un volant. Montgolfière.
0: Oui, un montgolfière comme Sam.
6: Il y avait le pigeon aussi.
2: Il y avait les mouches.
0: Allez, j'ai un pays là maintenant.
2: Allez.
0: Un pays qui commence par la lettre M. Qui prend
5: Maroc.
0: La main? Tu as dit quoi? Maroc, ça marche, Ismaël. Allez, toi, Alicia.
5: Moldavie.
0: Oui.
3: Mauritanie.
0: Oui. Mexique, oui, Ismaël.
3: Madagascar.
0: Ça va vite.
2: Ouais.
0: Elisa.
2: Ouais.
0: 3.
2: Déjà dit le Mexique, malheureusement.
0: Ouais. 50 euros pour Ismaël.
2: Ouais.
0: La Macédoine.
3: Gros dédicace au Maroc.
0: Ouais. Allez, le Maroc pour la Coupe du Monde. 3-2-1, vive les Marocains.
3: Merci.
0: De rien. Bon, 100 balles chacun. Allez, ouais. La question qui va tout changer.
2: Allez, c'est parti.
0: Ah, pour voir qui va gagner les 50 euros qui restent. Bon, allez, pour toi, une question pour les filles, je vous avais promis.
2: Allez.
0: Elle est trop facile, ça. Ou alors, va choper la trousse de maquillage de ta chérie, Ismaël, si t'as le temps. Un objet dans une trousse de maquillage.
2: Oh, galère pour toi, Ismaël.
0: Qui prend la main?
5: Un crayon,
0: ça marche, Ismaël.
3: Fontain.
0: Elisa.
5: Eyeliner.
0: Mascara, oui.
5: Poudre.
0: Oui, poudre.
3: Rouge
0: oui.
3: À lèvres.
0: Oui, bien, oui. Ismaël.
1: Bon, Ismaël.
0: Oui, bon, Ismaël.
5: Highlighter.
0: C'est quoi, ça?
2: C'est quoi,
6: hein? Eyeliner, c'est sur les
2: yeux. Non, highlighter, c'est pour les joues, non?
5: C'est pour. Les trucs de maquillage, enfin, vous savez, en dessous des yeux et tout ça.
0: Ok. C'est validé par Ismaël. Ismaël, t'as dit quoi?
3: Vernis.
0: Ouais. Ouais, ok. Ah. Elisa.
5: Anti-cerne,
0: ouais. Oui. Isma.
3: Les trucs pour les cils, là.
0: Les cils.
3: Bah ouais, les trucs pour les cils.
0: C'est quoi, ouais, je suis comme toi.
3: Le truc noir, là, pour les cils, là.
6: Tu peux l'aider?
3: Mettre pour les cils.
6: Le mascara.
2: Bah, déjà dit, ça.
3: J'ai déjà dit.
0: Isma, tu t'es bien démerdé.
2: Franchement.
3: Les tablettes.
2: Isma, il lâche pas.
3: Les tablettes, il y a plein de couleurs.
2: Malheureusement, on est obligé de prendre la première réponse.
6: Ah, les fards à paupières.
2: Et il y avait les fards à paupières.
0: Et Elisa, t'as gagné, mais Ismaël, tu t'es merdé.
2: Tu t'es vraiment
3: bien. J'ai trois filles, une femme, donc. Ça va vite.
2: Ah, parce qu'on s'est demandé si tu te maquillais pas le matin, toi.
0: Ismaël, tu gagnes 100 balles au final, c'est bien.
2: Ouais, c'est bien.
0: Et Elisa, tu gagnes 150 balles. Bravo.
5: Merci
0: Elisa.
5: Bravo.
0: De rien Elisa, c'était pour
2: bravo vous deux.
0: C'est pour vous faire plaisir ce matin. On fait des gros bisous. C'est super le chacun son tour. On fera très vite.
5: Merci
0: là.
5: À vous,
0: bisous à
5: journée.
0: Tous les deux.
3: Merci.
0: Bisous. Et dans un instant, on va les conneries au boulot. Eh bien, on salue Hamid. Salut Isma. Salut Elisa. Et dans un instant, tiens, petite question à vous poser.

0: sur Skyrock. J'ai dit que c'était bien ça, hein. Ça me rappelle des souvenirs. Ça rappelle des étés où il faisait beau, tout ça. Et ben il va faire beau ce week-end. T'as pas intérêt à te planter, Rémi, parce que ça fait 4 fois que je le dis ce matin. Cette nouvelle m'a mise en joie, ça fait plaisir. L'été arrive sur Sky. Bon, on va parler de plein de choses ce matin. Tiens, racontez-nous les conneries que vous avez fait au boulot. Et puis si vous avez des collègues à balancer, des collègues qui font plein de conneries, vous nous racontez tout ça. Vous avez le 06 86 101 101. C'est les WhatsApp audio. Passez un petit message, vous écoutez à la radio tout à l'heure et on vous mettra dans le tirage au sort pour les Ray-Ban Meta. Les conneries au boulot, les collègues qui font des conneries au boulot, vous nous dites tout. Et bien justement, j'ai une question à vous poser là-dessus. On va revenir à l'affaire Test Cédric. L'affaire des clients du Crédit Agricole qui ont reçu un SMS hier ou
1: une notification
0: hier
1: sur l'appli.
0: Sur l'appli, ouais, c'est ça. À 16h30.
2: Ouais.
0: Si vous ne connaissez pas l'histoire, on va tout vous dire. Quelle est la première cause des erreurs au travail? Quand vous faites une erreur au travail, vous dites, ah ben c'est à cause de... Alors c'est à cause de quoi? C'est la première réponse qu'il nous faut. Sinon ils disent, ouais mais c'est parce qu'on n'a pas été assez bien formé, par exemple. Donc c'est pas ça hein, la première réponse. Oui je suis distrait par un collègue. Ils disent ça aussi les gens.
2: Ben
0: alors, la première excuse qui est trouvée quand on fait une connerie au travail, c'est quoi? Vous avez la bonne réponse, eh bien vous nous envoyez ça. Pensez aux conneries que vous avez faites, ce que vous avez donné comme argument pour vous faire excuser. La bonne réponse vous rapporte votre pack morning, le gros sac de sport Skyrock. Tous les objets Skyrock à l'intérieur, c'est pour vous. Et peut-être même les Ray-Ban Meta en plus.
1: Oui.
0: Vous envoyez un message à mon top. Allez, c'est fait.
1: Un petit truc pour Hurricane, ce n'est pas les joints. Parce que Hurricane, moi, c'est les joints.
0: Alors, ça peut être une excuse. Mais c'est pas la bonne.
1: C'est pas la première.
0: C'est pas la bonne. Proposez, hein, allez-y, vous y allez. Et donc vous envoyez ça avec le 41759 ou avec votre appli Skyrock. On vous souhaite bonne chance et on prépare PLK qui arrive avec Et l'avion chasse de l'actu arrive aussi. C'est Rémi pour les infos sur Skyrock. Il est pile 8h30.
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0: instant sur Skyrock. Dans 15 minutes, c'est vos dédicaces. Vous pourrez passer tous les messages que vous voulez avec les animateurs de Skyrock dans toute la France. C'est entre midi et 16h tous les jours de la semaine. Et juste avant, on écoute membre de Triangle des Bermudes, Mauvais Joe, avec Pilé. En voiture, attention avec votre pédale. Pilé, attention. Ou alors parfois il y a des voitures qui ont des détecteurs automatiques, ça pile tout seul. Faire très peur. Mais déjà arrivé plein de fois ça. Bon, faites gaffe en tout cas en voiture, le son de Skyrock vous accompagne toute la journée. Rapper R&B non-stop avec Mauvais Joe et le dernier Ariana Grande qui déchire qui s'appelle Hey That I Made You Love Me.
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0: Ariana Grande.
1: Qui s'appelle
0: Hey Della Made You Love Me.
1: Ah ouais, Speed, t'arrives bien à le dire en plus.
0: Ah oui, ma mère elle est américaine, donc moi je parle anglais quand je parle français.
1: Ça aide, ça aide.
0: Bah oui.
1: Here, Maxime.
0: Hey Della Made You Love Me. Midi.
1: Hello.
0: Hello. Dédicace today.
1: Ouais, dédicace today, comme tous les jours entre midi et 16h sur Skyrock. Toi, tu as remplacé Fred ce matin.
0: Ouais, et il sera là avec Bello et Dallas, deux artistes rennais que vous découvrirez cette semaine dans Planète Rap entre 20h et 21h.
1: Yes, jusqu'à vendredi, jusqu'à la fin de la semaine, comme chaque soir, Planète Rap, l'émission rap de référence. Avant d'y full, toi, tu reviens ce week-end, Maxime.
0: Ce week-end, avec plein d'émissions différentes et plein de messages tout de suite.
1: Yes, plein de dédicaces. On vous attend. Top départ pour l'émission. J'espère que vous allez bien. Il est midi une. Bon mercredi à l'écoute de Skyrock, Urban Music Non-Stop toute la journée. Avec vos messages, vos dédicaces que vous envoyez avec l'appli Skyrock FM, vous cliquez sur balance ton message en direct et puis toujours The Weeknd à l'intérieur de la roulette, je vous rappelle, avec les concerts Skyrock de The Weeknd qui auront lieu le mois prochain, au mois de juillet, à Paris, au Stade de France, à Nice et à Lille. Vous êtes invité, roulette envoyée par SMS au 7-20-20 dès maintenant pour faire tourner dans l'émission. Et pour le son, on attaque là aujourd'hui avec Gambi, voici René Kaovila enchaîné à Culture, Méli Mélo et Gims avec Théodora pour Spa sur Skyrock. Let's go!

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0: La rafleuse sur Skyrock, premier sur le rap toute la journée, on écoutait Argent Sale. Et la suite du son, c'est avec Leto, Pineapple.
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0: Un très bon retour signé Leto, qu'on va écouter bientôt sur Skyrock. Michael aussi, Michael Jackson avec Beat It, le son de R'n Boy. Et puis Naika aussi, à venir avec One Track Mine, avec vos dédicaces qu'on débute à Verdun, avec Julien sur la piste Skyrock FM. Il fait une dédicace pour ses potes, il y a Lisa et Antoine, et tous les premières du lycée Alain Fournier à Verdun. Et puis Elisa de Colmar, elle fait une dédicace pour ses collègues, Marina et Justine et tous ceux et toutes celles du salon de coiffure Franck Provost à Colmar. L'appli Skyrock FM, vous cliquez sur balance ton message en direct et puis vous pouvez nous appeler aussi. Je rappelle qu'on décroche tous les jours pendant 4 heures entre midi et 16h. Pour ça, vous faites le 01 53 40 30 20. 01 53 40 30 20. Du bon son et puis des cadeaux aussi. Écoutez ça.
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Naïka, on va écouter One Track Mind à l'instant sur Skyrock. Nouveau son pour la suite, voici Triangle des Bermudes. Triangle des Bermudes qui avait cartonné l'été dernier avec Chargé, on les écoute maintenant avec Balek, Triangle des Bermudes avec Aya Nakamura, Ed Sheeran aussi, Shape of You, et le nouveau Taiki. On écoutera Girlfriend sur Skyrock. Bon après-midi, bon mercredi, à l'écoute de

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0: Flo et Oli en nouveauté Skyrock. On écoutait Picasso à l'instant. En attendant la tournée Sky de Big Flo et Oli qui aura lieu à la rentrée. Tournée Skyrock, bien sûr. Bad Bunny. On va l'écouter sur Skyrock avec nos Bayol. Et Nono La Grinta aussi à venir avant 13h sur Skyrock. Love you avec vos messages aussi. Skyrock dédicace, on parle de vous tous les jours entre midi et 16h avec Diane depuis Briançon qui dédicace tous les services de secours de Briançon, pompiers et ambulanciers. Et puis il y a Jade depuis Rochefort qui elle fait une dédicace pour ses collègues Mathieu et Louisa, et grosse force aussi à tous les agriculteurs de France qui font un taf exceptionnel à l'écoute de Skyrock. C'est son message. 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

Le banger rap français de l'été dernier, Triangle des Bermudes, on va l'écouter chargé sur Skyrock. Il est 13h tout pile. Bon après-midi, bon mercredi. À l'écoute de Skyrock avec le son Urban Music non-stop toute la journée. Avec les cadeaux et pas n'importe quel cadeau cette semaine. Le numéro 1 mondial dans la roulette The Weeknd qui débarque en France le mois prochain, mois de juillet, à Paris, à Saint-Denis, au Stade de France pour des concerts Sky complets. Mais on a les dernières places à vous offrir. Paris, si vous êtes à Nice et Lille aussi, on vous attend parce que il va passer par trois villes. Paris, Nice, Lille, The Weeknd. À vous d'envoyer roulette par SMS au 720. Ça tourne avant 14h. Et la suite du son là maintenant, on écoute BMS, By My Side. Voici Rambo Goya enchaîné à Jul, Parfum Cartier, PLK aussi, avec Pocahontas, le nouveau Bilouki qui s'appelle Moule et qui s'appelle Full. Et puis Mauvais Dieu aussi, avec Maladie sur Skyrock. Let's go!

0: Et lui, c'est un des rappeurs qu'on va écouter tout l'été sur Skyrock. Mauvais Joe, un des rappeurs de Triangle des Bermudes. C'était Maladie en nouveauté Skyrock. Gims avec Soleil. Qui a du soleil aujourd'hui? Profitez bien, si c'est le cas. Et si c'est pas le cas, le soleil en France va vite arriver à la fin de la semaine. Allez, retour des grosses températures et retour de la chaleur du soleil partout. Il y aura Tame Impala aussi, le nouveau Alonso et Michael Jackson à écouter. Avec vos dédicaces, il y a Rastaman08, habitué des dédicaces qui nous dit. Dédicace à Momo de Cap Champenois à Reims. Et puis grosse dédicace à Nathalie qui habite à Toulouse. Et puis à Romain qui habite à La Roche jeudi dans les Côtes d'Armor. Tous les deux ont gagné 1500 balles ce matin dans le Morning de Difool. On va remettre ça demain à partir de 6h. Comme tous les matins, 6h-9h15, le morning de Difool, avec une question que Difool vous pose tous les matins. Quelle est votre radio préférée? Vous répondez Skyrock, comme Nathalie, comme Romain. Et vous aussi, vous repartez avec 1500 euros, le retour demain avec toute la team. Et puis des cadeaux aussi, c'est The Weeknd. Écoutez ça.
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Michael Jackson, on écoutait Billie Jean sur Skyrock. Bon après-midi, bon mercredi à l'écoute de Sky avec le son qui continue là maintenant avec Gambi, avec The Weeknd aussi et Meryl avec Eva. Et en parlant de The Weeknd, il est dans la roulette. Vous allez pouvoir faire tourner là dans quelques minutes, on vous attend. Pour ça, vous envoyez roulette par SMS au 72020. Roulette envoyée par SMS au 72020 avec vos places à gagner pour les concerts Skyrock de The Weeknd en France le mois prochain, mois de juillet à Saint-Denis au Stade de France. C'est complet. On a les dernières places et puis pour Nice aussi et pour Lille pour aller mater donc en concert. Le numéro 1 mondial avec la personne de votre choix. La roulette arrive sur Skyrock dans un instant, juste après Gambi qu'on écoute là comme promis. C'est René Kaouila sur Skyrock. The Weeknd, I Feel It Coming et puis Coco Chanel. Meryl

0: rappeur belge Hamza. On écoutait Blick sur Skyrock. Premier sur le rap toute la journée, ça continue avant 14h à Nakamura avec la rafleuse, Sexy Nana et Culture aussi.
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0: Mais avant, on va faire plaisir à Angela en direct de Mandelieu dans le 06. Salut Angela.
2: Salut tout le monde, salut toute l'équipe, merci à tous.
0: Comment ça va Angela cet après-midi?
2: Ça va au top et vous?
0: Bah nickel, au top, hein, comme toi, moins bien que toi, puisque toi tu vas repartir avec des places pour The Weeknd.
2: Ah, oui.
0: Allez, quand tu veux, tu cries, stop, on t'écoute. Alors attention, The Weeknd est dans la roulette toute cette semaine. Angela, réponse maintenant.
1: The Weeknd.
0: C'est gagné pour toi, tu seras au concert. Eh ouais, tu vas aller voir le numéro 1 mondial sur scène, puisque je rappelle qu'il débarque avec Skyrock le mois prochain à Nice, à Lille, et puis au Stade de France aussi. Il y a des endroits où c'est complet, mais sachez qu'on a les dernières places à vous offrir. Angela, tu seras de la partie. Tu vas aller le voir où, toi?
2: Je vais avec ma collègue de boulot, Déborah.
0: Avec Déborah, ta collègue de taf, et j'imagine à Nice, puisque t'es à Mandelieu.
2: Absolument, à Nice.
0: Allez, direction Nice, le 2 juillet, tu seras là-bas avec ta collègue de taf, vous allez vous éclater. Hey, The Weeknd, en plus, gros concert.
2: Merci
0: hein.
2: À tous, je peux faire une petite dédicace?
0: Concert de fou, bien sûr que tu peux, on t'écoute.
2: Je fais une petite dédicace à mon chéri Brian, à toute l'équipe de Biomé, Tina, Valentina, Sabrina, Sophie, tout le monde, Jennifer, Lisa, tout le monde.
0: Eh ben vas-y, c'est passé. Brian, il va pas être jaloux ou pas?
2: Non, ça va aller.
0: Non, c'est bon. Bon, bah, bon concert en tout cas à vous les filles. Éclatez-vous bien The Weeknd.
2: Merci à toute l'équipe, vous êtes au top.
0: Bisous Angela.
2: Merci, à plus.
0: Allez, courage pour le boulot et puis éclate-toi bien The Weeknd. Vous aussi, si vous voulez aller mater The Weeknd, c'est possible. Jusqu'à la fin de la semaine, vous envoyez roulette par SMS au 72020. Ça tourne à tout moment. Voici le son numéro 1. Le son le plus streamé à Inakamura avec la rafleuse Sexy Nana sur Skyrock et Culture aussi, Méli Mélo.
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des sons à France et très bons qui tournent actuellement sur Skyrock depuis quelques semaines. Culture, on écoutait Méli Mélo et en parlant de bons sons à français, voici Mauvais Joe là pour ouvrir cette nouvelle heure maintenant. Mauvais Joe, c'est un des rappeurs du groupe Triangle des Bermudes. On écoute Pilé tout de suite sur Sky, c'est un des bangers à français de l'été là qui va nous accompagner pendant les semaines, les mois qui arrivent. Mauvais Joe maintenant enchaîné à Arena Grande. Retour avec un nouveau son qui s'appelle Hey That I Made You Love Me. On va écouter Rain Boy aussi avec Nono La Grinta avec moi, Jason Derulo avec Snoop en classique Wiggle Wiggle et puis Gims aussi à venir avec Théodora pour Spa sur Skyrock. Bon après-midi, bon mercredi, bienvenue si vous nous rejoignez, c'est Mehdi, 14h01.

0: Gims avec Théodora, on écoute Spa à l'instant sur Skyrock et Pineapple arrive, c'est Leto. En ce mercredi après-midi que je fais de bon à l'écoute de Sky. Dans les voitures au boulot, à la maison, peut-être tranquille en train de réviser là aussi en vue des examens là pour beaucoup d'entre vous. Le son de Leto, on écoutait Bad Bunny aussi, Rambo Goyard et Jul avec Parfum Quartier. Avec vos messages aussi, Skyrock dédicace, on parle de vous tous les jours entre midi et 16h sur l'appli Skyrock FM. Vous cliquez sur balance ton message en direct avec un anniv. Alexis de Blois, il fait une dédicace pour sa meilleure pote qui s'appelle Noémie, qui fête ses 27 ans aujourd'hui. Bon anniv à toi Noémie, bon anniv si vous êtes né un 10 juin. Et puis Ilias de Nantes, lui, dédicace son pote Adrien et tous les terminales du lycée Clémenceau à Nantes, force pour le bac la semaine pro. C'est le message, justement, courage si vous êtes en train de réviser.
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ceux et celles qui ne le connaissent pas encore, il s'appelle Mauvais Joe. C'est un des rappeurs de Triangle des Bermudes. On va l'écouter avec Maladie en nouveauté Skyrock. Premier sur le rap toute la journée, ça continue. Avec le son de Joe et Dadfilé, là, qui arrive bientôt. On va écouter Rihanna, MC Solar aussi accompagné de Zo pour Comme Caroline. Et le King, le roi. Voici Michael. Billy sur Skyrock.

0: Le nouveau son de Joe Dead Filet, on va écouter Rihanna à l'instant sur Skyrock, Urban Music non-stop toute la journée, ça continue à Karen Boy. Et Skyrock a été la première radio en France à vous le faire découvrir, le protégé de Aina Kamura. Et on est la radio qui joue le plus ses sons. R'n Boy qui cartonne depuis quelques mois, il est sorti de nulle part. Aujourd'hui, c'est un des artistes urbains les plus reconnus en France. On va l'écouter avec Elle Voulait. Puis Naïka aussi, très bon ce son. Il y en a plein qui le connaissent là déjà, mais il y en a peut-être d'autres qui le découvrent. C'est franchement un des titres qui va nous accompagner cet été à coup sûr. One Track Mine avant 15h. Et puis vos messages aussi que vous laissez avec l'appli Skyrock FM. Il y a Toto depuis la Gironde qui nous dit dédicace à tous les Vendéens. Et puis à ma famille. Tiens, en parlant de famille, il y a Andrea qui nous dit est-ce que tu peux faire une dédicace, s'il te plaît, à mes parents. C'est Aurélie et Nelson, dédicace à vous les parents. Seb qui nous dit salut l'équipe, salut à toi Seb. Et puis elle a une dernière, Alexis, qui fait une dédicace pour tous les premières du lycée Gambetta à Arras dans le 6-2. Dédicace à vous les nordistes. Et il rajoute bac français demain. Aïe aïe aïe, les premières. Allez, on est avec vous. Courage pour demain.
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Naïka, on va l'écouter One Track Mind sur Skyrock, il est 15h01, bon après-midi, bon mercredi à l'écoute de Sky, dans les voitures, au boulot, à la maison, en train de réviser les examens, et oui, c'est le mois de juin, courage, si c'est le cas, la roulette aussi qui peut tourner à tout moment, je vous rappelle, et qui va tourner là encore aujourd'hui, mercredi, dans la journée, avec le numéro 1 mondial à l'intérieur, The Weeknd, qui débarque en France le mois prochain, avec Skyrock pour plusieurs concerts au Stade de France, à Lille et à Nice. Vous êtes invités, pour ça vous envoyez roulette par SMS au 72020, on vous appelle en direct pour faire tourner la suite du son, avec Gambi, voici René qui est au Vidaon chez la Bruno Mars, on va écouter Just The Way You Are en classique, il y aura Gims aussi avec Soleil, le nouveau Big Flo et Oli qui s'appelle Picasso, et puis Nono La Grinta avec Love You.

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0: 2026, notamment avec Grand Garçon, hein, son dernier album qui est très bon. PLK arrive, Culture aussi, le son de Mauvais Joe avec Pilé et le nouveau Ariana Grande sur Skyrock, avec une grosse dédicace à Nathalie qui habite à Toulouse et puis à Romain qui habite à La Roche jeudi. C'est dans les Côtes d'Armor, tous les deux sont partis avec des thunes ce matin. 1500 €, ce qu'on vous file tous les jours au réveil avec Diffoul et toute la team entre 6h à 9h15. On vous appelle, on vous demande quelle est votre radio préférée. Vous répondez Skyrock, à vous le chèque, 1500 €, le retour demain à partir de 6h avant d'aller en cours, avant d'aller bosser. Et puis d'autres cadeaux avec le numéro 1 mondial dans la roulette. Écoutez.
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Le 31 juillet, Ariana Grande va faire son retour avec un nouvel album. Ce sera son 8e album. On va écouter un extrait. Le tout premier extrait d'ailleurs en noté Skyrock. Hey Data Maid, You Love Me. Bon après-midi, bon mercredi avec la suite du son. La suite c'est Théodora. Voici Miss Kitoko, enchaînée à Tame Impala avec Jenny pour le remix de Dracula. Et puis Alonso qui était en concert Sky le week-end dernier à Marseille au Vélodrome. Dans son stade, dans sa ville, on va écouter son nouveau son. Alonso et Karen Boy, 18 carats sur Sky. Mais avant, Théodora, c'est...

0: Le DJ producteur français de retour pour cet été, il a été 2026 avec un nouveau son, c'est Zach P qu'on va écouter, Zach P à la prod et surtout Gazo et Nino au rap, c'était Avion de Chasse là à l'instant, en nouveauté Sky, Lara Feuze arrive, Argent Sale, Michael aussi, avec Billie Jean et puis Emmerich pour le 16-20, avec la roulette The Weeknd, plein de places encore à gagner toute cette semaine pour les concerts Sky.
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0: jusqu'au bout. Et ouais, on coupe pas Michael. Michael Jackson, on va écouter Billie Jean sur Skyrock. Il me reste 10 secondes pour faire une dédicace. Mais salut Emeric aussi, salut Emeric.
1: Salut Mehdi en speed, alors Rambo Goyard arrive.
0: Et El Lycéen qui nous dit dédicace à tous les lycéens et lycéennes du lycée Charles Naudier à Dole dans le Jura. Dédicace à vous.
1: Dédicace à vous et le retour dédicace demain midi.
0: Bah on était parfait, à demain.
1: 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Allez, c'est l'heure du 16-20, c'est parti sur Skyrock, c'est Emeric. Les numéros 1 sont là pour vous accompagner, pour bien terminer cette journée. Et en plus, les toutes dernières places pour aller applaudir The Weeknd tombent cette semaine sur Skyrock. Donc c'est pas terminé, il y a encore de l'espoir là pour applaudir The Weeknd le mois prochain, que ce soit à Lille, à Paris ou encore à Nice. Vous envoyez le mot roulette pour vous inscrire au 16-20-20 et on s'occupe de faire tourner ça. Pour le son de Skyrock, Gims, Théodora, Bad Bunny. Et premier son de l'émission, c'est Rambo Goyard avec By My Side sur Skyrock. Let's go.

Gim, c'est Théodora sur Skyrock avec Spa sur la radio des numéros 1. Gambi sera là dans pas très longtemps. René Kaovila. Ouais, les numéros 1 sont ici. Hein. Pendant que ça cause ailleurs, ils sont au bout du son et le son est bon. Et t'es avec toi. C'est Adèle Castillon sur Skyrock.

0: Yo. Skyrock premier sur le rap avec Gambi, on va écouter René Caovilla, premier sur les plus gros concerts aussi. Hein. The Weeknd, mine de rien, c'est dans 3 semaines qu'il va poser ses valises à Belle. Ça sera du côté de Lille, stade Pierre Mauroy. Après, il va enchaîner avec le stade de France, puis Nice. Vous oubliez pas de gagner vos places, hein. C'est les toutes dernières qui tombent cette semaine en envoyant roulette par SMS au 7-20-20. Tout le monde peut gagner, tout le monde peut jouer. Ça se passe seulement sur Skyrock, comme la suite du son avec Leto. Pineapple à suivre, il y aura aussi Naika, One Track Mind. Leto, Naika, il y aura aussi du RN Boy avec moi sur Skyrock.
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vient de l'écouter avec Nono La Grinta. C'était avec moi sur Skyrock ce matin. Encore deux gagnants des 1 500 € cash. C'est tombé du côté de la Roche-Jodie. C'est dans le 22. Chez Romain qui va réparer sa voiture. Nathalie aussi à Toulouse dans le 31. Elle a gagné 1 500 € cash. Vous savez comment on fait pour gagner, hein? Vous envoyez, c'est que Diffoul vous appelle et vous demande quelle est votre radio préférée. Vous envoyez le mot Skyrock. C'est bon, vous dites Skyrock. Et c'est 1 500 € cash sur le compte en banque. Puisqu'il y a eu une gagnante de Toulouse ce matin, eh ben, félicitons les Toulousains. Et puis écoutons les Toulousains les plus célèbres. Big Flo et Oli, c'est leur nouveau son qui s'appelle Picasso. Et ça se passe forcément sur Skyrock.

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C'est Skyrock avec l'artiste, le rappeur le plus productif de son époque. Un album tous les 6 mois, voire plus. Il est trop fort, Jules, on va l'écouter à l'instant. Parfum Quartier sur Skyrock, bienvenue sur la radio des numéros 1. J'ai du bon son pour vous là pour terminer cette journée. Je vous souhaite du courage, hein, ceux qui bossent en extérieur, ceux qui nous écoutent dans les transports. Je vous envoie plein de force dans les bus aussi. Il y en a plein qui mettent Skyrock dans le bus, dédicace à vous, les auditeurs de Skyrock dans le bus. Et attention, c'est l'heure d'écouter Triangle des Bermudes. C'est le moment de bouger là. Triangle des Bermudes, Ayana Kamura. Et derrière, on envoie Culture Mélimé.

0: Taïk et de Taïk, à l'instant. Taïk avec Girlfriend sur Skyrock, il est 16h47. C'est un kiff de terminer cette journée avec vous sur Skyrock. J'espère que vous allez bien, d'ailleurs que tout se passe bien pour vous. J'ai hâte aussi de vous récompenser, ça sera dans moins d'une heure. Je parle des places pour The Weeknd, des places très convoitées. Je sais pas si vous vous rendez compte que Abel, aka The Weeknd, va poser ses valises en France pour plusieurs stades. Ça va tellement être phénoménal que c'est complet, il n'y a plus de place dans le commerce, sauf en écoutant Skyrock. Ce sont les ultimes places qui tombent là, actuellement cette semaine. Donc les fans de The Weeknd, je veux que des fans de The Weeknd. Hein. Ceux qui sont pas fans de The Weeknd, c'est même pas la peine, vous oubliez. Vous envoyez le mot roulette par SMS au 720-20. Dans moins d'une heure, on fait tourner ensemble sur Skyrock. Mauvais Joe, membre du triangle des Bermudes. Eux, ils ont la formule ultime pour nous faire bouger. Hein. Maladie, c'est prévu, il y aura aussi ce classique de Rihanna. Bon, personne n'a autant de classiques que Rihanna. C'est dur de choisir, mais du coup, ça sera Umbrella. Et ça sera la version Skyrock, version premium, là, juste avant 17h.
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Rihanna, Jay-Z à l'instant sur Skyrock. On va écouter Umbrella. En plus, c'était la version Skyrock. Hein. Ça, vous l'écoutez seulement ici. C'est de la totale exclue. 17h03. Bienvenue sur la radio des numéros 1. Le programme est bon pour le 16-20. Franchement, là, avant 18h, on va régaler quelqu'un. Quelqu'un qui kiffe The Weeknd, qui veut l'applaudir alors qu'il n'y a plus aucune chance de l'applaudir en allant dans le commerce. C'est seulement sur Skyrock qu'on gagne des ultimes places pour aller voir The Weeknd à Lille, à Paris ou encore à Nice. Vous envoyez roulette pour vous inscrire par SMS. C'est simple, hein, roulette à balancer au 7-20-20 et on fait tourner avant 18h. Nouvelle heure de son à base de AMG, Michael Jackson, hihi, Beat It. Et là, ça repart avec Sexy Nana, ça c'est le son phénoménal du moment. Aya Nakamura et la rafle sur Skyrock.

0: Pile et Mauvais Joe à l'instant sur Skyrock. La roulette se prépare, la roulette s'apprête à tourner. Mais elle ne tournera pas sans vous. Ah, c'est beau. J'adore ce que je dis, mais je préfère que vous soyez avec moi sur l'antenne. Vous allez crier stop, vous allez m'arrêter cette roulette légendaire et vous allez gagner deux places, vous, votre plus un, en train de crier, en train de chanter, en train de danser comme des fous. Ça sera avec The Weeknd et ça se passera du côté de Lille, Paris et Nice. C'est le mois prochain, hein, ça approche. Il n'y a plus de place, c'est complet, sauf en écoutant Skyrock et en envoyant maintenant le mot roulette. Roulette par SMS au 72020. Je vais récompenser un fan, un vaillant, un fan de The Weeknd d'Ether sur l'antenne avec moi dans moins d'une demi-heure. C'est parti, pendant qu'on écoute DC et Théodora. Genre aussi Dracula, Tamim Pala, Jenny. Excellent. C'est numéro 1 seulement dans le 16-20 sur Skyrock.
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places qui vont tomber ici pour un auditeur ou une auditrice chanceuse. Vous allez pouvoir assister à des stades légendaires. The Weeknd sur scène à Lille, à Paris, à Nice. Un quart d'heure pour envoyer le mot roulette par SMS au 720. D'ici là, on a du très bon son. Argent sale de la rafleuse, et là, c'est Bad Bunny, le fameux Nueva Yol sur Skyrock. Il y a aussi le nouveau Hamza en approche.

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0: Alonso. Le week-end dernier, il a fait trembler les mélodromes, notamment avec RN Boy sur ce morceau 18 carats. On va l'écouter juste avant 18h. Il y aura aussi ça, Burna Boy. Oh là là, le Stade de France avec Skyrock, c'était une dinguerie les dernières. Burna Boy débarque, Alonso aussi, mais juste avant, direction Strasbourg.
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0: Salut Ludovic. Comment tu vas mon gars?
2: Franchement ça va là, sorti de taf, on est bien.
0: En plus tu taffes à l'Europa Park?
2: Ouais, c'est ça.
0: C'est incroyable là-bas, non? C'est le feu.
2: Franchement c'est génial, on s'éclate tous les jours, c'est pas mal.
0: Tu peux nous avoir des... hein? Petite réduction
2: de soins. Il y a moyen de négocier.
0: Vas-y, on va voir ça. Bon, vu que j'ai cité quand même le parc d'attractions Europa Park, big up à Disneyland, à Parc Astérix, à tout le monde. Évidemment, on n'a pas juste ça pour faire de la pub. Ludovic, t'es prêt pour la roulette?
2: Ouais.
0: Allez, c'est parti, tu dis stop quand tu veux. Il y a The Weeknd. Sacrée attraction, ça aussi. La roulette qui s'arrête. Ludovic en direct de Strasbourg, écoute-moi ça. The Weeknd. C'est bon, t'as deux places pour The Weeknd, mec.
2: Incroyable!
0: Po, deux places pour aller voir The Weeknd le mois prochain à Nice, ok?
2: Oh merci les gars, vous êtes les boss!
0: Eh mais j'entends que t'es fan, t'es refait là Ludovic!
2: Non, en vrai c'était plus pour ma meuf, j'ai participé, c'est pour ça!
0: Ouais, on dit tous ça! C'est juste pour ma meuf! Ouais, c'est ça! Ouais. Vas-y Ludovic, t'inquiète, profite du concert à fond! Je t'en passe Greg en antenne pour gérer les places et vas-y, on se cale pour ton parc d'attractions!
2: Vas-y, t'es le boss!
0: Salut Ludo, ciao! Avant 20h, remets ça, vous envoyez roulette par SMS, roulette au 720. The Weeknd est dans la roulette, et ça c'est seulement sur Skyrock. Comme la suite du son, Alonso, Burna Boy! C'est tout de suite!
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0: Allez, retour du son sur Skyrock. C'est Gazo, derrière il y a Alonso avec 18 carats. Alonso et RM Boy.
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La radio des numéros 1, c'est Emeric, c'est le 16-20. Il est content comme tout, Ludovic de Strasbourg. Il est passé sur l'antenne de Skyrock il y a moins d'un quart d'heure. Et hop, deux places pour aller applaudir The Weeknd. Alors on n'est pas rageux, on est content pour Ludovic. Et puis ça peut aussi vous arriver, hein, peut-être avant 20h d'ailleurs. On va encore en faire tourner à nouveau. Et vous choisissez votre stade, Lille, Paris ou Nice. Ça sera avec The Weeknd le mois prochain, ça se passe forcément sur Skyrock. Nouvelle heure de son, c'est Maladie de Mauvais Joe. Bien sûr, il arrive, Michael Jackson aussi. Et là ça repart avec Rambo Goyard, By My Side sur Skyrock.

0: C'est Skyrock, ils sont trop chauds en ce moment, Triangle des Bermudes. Hein. Là, c'est Mauvais Joe qui fait partie du Triangle des Bermudes. Maladie sur Skyrock, la radio des numéro 1. Gazo Nino, casting 5 étoiles comme d'hab. Invité par Zek P sur le morceau Avion de chasse. Et derrière, c'est Gambi sur Skyrock.
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Yo. Skyrock premier sur le rap avec Gambi. On va écouter René Caovilla sur Skyrock. Vous savez qu'il y a plein de gars.

0: 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Question que vous pose Difool tous les matins entre 6h et 9h15 dans le Morning en direct. La suite du son. La suite des numéros 1. PLK, Pocahontas, il y aura aussi RM Boy, le fameux Elle voulait sur Skyrock. Et aussi Sexy Lala qui arrive.
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0: vous l'écoutez, Sexy Nana.
1: Mais oui, je sais.
0: Je vous connais, mais je vous connais par cœur, auditeur de Skyrock. Alors on envoie Sexy Nana à Yana Kamura, la rafleuse à écouter à fond, c'est mieux comme ça. Et c'est après Culture et Méli Mello sur Skyrock.

Quand on vous dit que tous les numéros 1 sont dans le 16-20, faut me croire, hein. C'est Skyrock, Naïka est là aussi, One Track Mind, très très bon, et après on va piler avec Mauvais Joe qui débarque à fond sur Skyrock. 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

Coupe du Monde en plus et tout, ça va être incroyable. Le morceau il tombe tellement à pic. Pilé, Mauvais Joe, membre du Triangle des Bermudes à l'instant sur Skyrock, la radio des numéros 1. Ils sont toujours aussi bouillants sur scène, c'est Big Flo et Oli, je les ai vus à Toulouse il y a quelques semaines au Zénith, c'était dingue. À la rentrée, remettre ça pour le Karma Tour, vous avez les places, les dates, les villes sur l'application Skyrock dans la rubrique concert. Puisqu'on parle de Karma, l'album de Big Flo et Oli, voici Picasso, le dernier extra en date, après c'est Meryl sur Skyrock. 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

0: bouillante Meryl, elle sera également sur scène dans les quatre coins de la France. Donc je vous conseille de prendre vos places pour la tournée à la rentrée. Ça va être un grand moment. Les places, les villes et les dates, hein, comme d'habitude sur l'application Skyrock, on vous met tout dans la rubrique concert. Attention nos de la Grinta. Love You avant 19h, il y aura aussi ce morceau désormais culte, Kendrick, like Kendrick Lamar. Le clash contre Drake, Not Like Us sur Skyrock. Ça tourne juste avant 19h sur la radio des numéros 1.
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1: 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Merci à Gims pour le retour du son, c'est Yakuza. Et derrière, on va donner la Green Tire aussi, le fameux Not Like Us, quoi, de Kendrick Lamar sur Skyrock.

Kendrick Lamar et Not Like Us à l'instant sur Skyrock. Il est 18h57, c'est Aymeric et c'est le 16-20. Et d'ailleurs, je m'adresse à tous les fans de The Weeknd. Sachez que vous êtes déjà sur la bonne radio, vous êtes sur Skyrock, mais ça on le savait déjà. 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On fera tourner avant l'arrivée de Bello et Dallas, ceux qui sont chez eux, là, chez nous, chez Fred, dans Planet Rap. Le duo René, ils seront dans un instant là dans Planet Rap dans moins d'une heure. Et d'ici là, on fera tourner la roulette avec vous. Le son de Skyrock, c'est Bad Bunny, Gims aussi. Et puis on repart avec Leto, voici Pineapple.

L'homme qu'on va écouter dans deux minutes a fait trembler, mais quand je dis trembler, le mot est faible. Le Vélodrome. J'y étais, c'était fou. Samedi soir, je parle d'Alonso, on va l'écouter là avec Aaron Boy. La connexion est belle. 18 carats, c'est le titre d'Alonso. Et c'est juste après Joe Edouard filé pour terminer cette journée en douceur et en beauté.

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The Weeknd, c'est le mois prochain. Ça cartonne tellement qu'il n'y a plus de place disponible, sauf en écoutant la radio. The Weeknd, dans moins d'une demi-heure, on fait tourner la roulette. 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Là, ouais, c'est les ultimes places pour The Weeknd qui se gagnent sur Skyrock. Ça, c'est Robo Goyard. On l'écoutera. Il y aura aussi le tout nouveau Ariana Grande. On revient dans même pas 3 minutes là, retour du son très rapidement, express sur Skyrock.

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À chaque fois qu'il y a un nouvel album d'Ariana Grande, c'est un événement mondial. Le prochain sort le 31 juillet. Ok, ça va s'appeler Petal. Et là, c'était le premier extrait de l'album Aid I Made You Love Me sur Skyrock. 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On fait péter le son de Gambi là, René Caovilla.

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0: plus je le suis. Non, mais surtout, moi, je pense que t'aimes bien la situation.
1: Pourquoi ?
0: En fait, t'aimes bien les relations un peu
1: compliquées, toxiques,
0: ouais, conflictuelles, en tout cas. Tu vois, t'aimes bien ce truc-là, gérer le premier gars qui était bien, mais il était trop bien pour toi, enfin trop bien pour toi. Il était trop bien, trop facile, trop sympa. Donc, t'as préféré le mettre de côté parce que t'aimes bien les relations un peu plus toxiques.
1: T'as toujours eu des relations toxiques avec les autres, Nancy ?
2: Bah justement, moi l'année dernière j'étais dans une relation toxique, mais j'étais vraiment fidèle et en fait j'ai vraiment tout donné et en fait au final bah
1: t'es
2: à la
1: déçu.
2: Fin je me suis fait niquer. Donc en fait après
0: bah peut-être que ça t'a marqué ça et que ouais, du coup tu restes un peu dans ce même délire là et t'as du mal à t'éloigner de ces relations toxiques justement.
1: Dès que le mec a été trop gentil, en fait tu l'as largué le premier gentillet.
2: Voilà, c'est ça, alors que la relation de l'année dernière il était quand même dur un peu avec moi, mais il était gentil. Enfin, j'étais fidèle. Il n'y avait pas d'histoire de tromperie. On avait des projets, etc. En fait, au final, il m'a largué. Donc, ça veut dire qu'en fait, après, je me suis dit, ça y est, c'est bon. Genre, je voulais plus tomber amoureux. Je me suis dit, je préférais.
1: C'est peut-être pour ça que l'antillais.
2: Avec un mec qui m'aime. Voilà,
3: non, mais tu vis pas par ton cul, hein. Tu sais, il faut penser à un truc. Non, mais tu vis pas par ton cul par rapport au gars. C'est-à-dire que c'est pas ça qu'il faut que tu mettes en avant. C'est ton caractère et tout ça. Et là, je pense que, justement, tu vois, hier, on en parlait. C'est-à-dire que c'est un petit peu un manque de confiance en toi et tout ça. Et il ne vit pas par rapport à ton cul parce que là, en fait, ça fait l'effet inverse. C'est-à-dire que les mecs ne te respectent pas. Et en plus, c'est des gens qui se connaissent. C'est l'enfer. Là, c'est pas bien. Tu te respectes pas, ma belle.
4: Voilà, faut que tu sois un peu célibataire à un moment, je pense.
1: Ouais, peut-être. Ouais.
5: Ou alors, trouve-toi un mec, mais en dehors de ce groupe. Tu vois, au moins, là, tu recommenceras, tu seras comme une feuille blanche.
1: Je te disais, on fait reset.
5: Mais parce que là, dans le groupe, tout le monde sait qu'ils peuvent te baiser. Donc, à partir de là.
1: Donc, il n'y aura pas de respect, oui.
2: Le groupe, il est large, hein.
1: Bah justement.
5: Oui, mais a priori, il n'y a pas, que le groupe qui est large.
1: Justement.
5: Non, mais tu vois ce que je veux dire, c'est qu'à un moment donné, là, je te parle en tant qu'homme de 21 ans. En tant qu'adulte. Non, mais le truc qu'il y a, c'est quand t'es dans un groupe de potes, la nana que tu sais que tout le monde peut baiser, même sans parler du manquer de respect, la meuf, il y a des mecs qui vont être sympas avec toi, peut-être qu'il y en a qui sont moins sympas.
1: Et puis tu aimeras peut-être bien.
5: Mais le mec, il n'aura pas envie de se poser avec toi. Sachant que tous ses potes, ou une grande partie lui sont passés dessus, tu vois.
1: Après, ce
5: que
1: je veux dire. Tu te refuses Ouais, peut-être, oui. Après, tu te refuses. Oui, sans doute.
5: Moi, c'est mon avis.
1: Moi, je pense que t'as souffert avec ta rupture et après, on va pas faire de la psychologie à deux balles, mais bon. T'as souffert avec ta rupture l'année dernière et dès que tu vois que ça devient sérieux, tu te protèges et tu fais en sorte que ça parte en couille pour pas retomber amoureuse.
2: Oui, voilà, en fait, c'est ça, j'ai peur de tomber amoureuse.
1: Bah oui, oui. Alors après, il y a Loucène qui voulait réagir. On va le prendre. Loucède du 63. Salut Loucède.
6: Salut l'équipe.
1: Salut à toi.
3: Coucou.
1: Il y a Donatub qui vient. Donald Tub.
0: Donald Tub.
1: Salut Donald Tub.
6: Ah, salut l'équipe.
1: C'est un ami de Donald Trump.
0: C'est sa bite même. C'est la bite de
1: Donald. Sans mauvais. Bon, Donald, t'as 24 ans et t'es allé. Vous voulez réagir tous les deux par rapport à Nancy? Qu'est-ce que vous vouliez dire?
5: Non, on voulait juste la brancher.
1: Ah non.
5: Je m'inquiète.
6: Il y a pas l'équipe.
1: Bon, c'est bien. Loucette, tu voulais dire quoi, toi?
6: Ouais, voilà. Ben moi, je vous appelle parce que ça m'a choqué de ouf. Faut appeler un chat. Un chat, en vrai, c'est une timpe.
1: Mais non. C'est une meuf qui souffre et qui sait plus où elle en est, Loucette.
4: Elle fait juste de
3: une
4: la merde.
3: Timpe, c'est quelqu'un qui prend de l'argent, hein, déjà.
1: Oui, déjà, ouais. Pourquoi tu dis ça? Parce que c'est quoi? C'est par rapport au premier mec qui a fait 6000 km pour venir habiter avec elle et c'est ça?
6: Bah qu'il en fasse 6000 ou 24, c'est pareil, tu vois. Mais le truc déjà, c'est que déjà donner des numéros comme si on était des emplacements de parking, déjà c'est un manque de respect total.
2: Non,
6: et en plus elle les...
5: Non mais a priori c'est pas elle qui a donné les numéros.
1: Ouais,
5: c'est des mecs qui ont donné les numéros à des cousins.
3: C'est pire.
5: Oui. Non mais après pour eux...
2: Je les avais déjà.
5: Non mais pour te défendre un peu, après le mec, je veux dire, il a fait les 6000 km aussi, excuse-moi, vous êtes resté combien de temps ensemble, t'as dit? À peine 6 mois.
1: De juillet jusqu'à mars, c'est ça.
2: J'ai vu qu'après la décision de venir, il m'a dit oui, je vais venir en France pour tenter quelque chose.
0: Il a pris un risque, c'est pas obligé.
5: Ouais, tu vois, non mais après, tu vois,
2: lui. J'ai jamais forcé à venir.
5: Oui, oui, non mais ça là-dessus, moi je te défends, le mec, après il a fait son choix. Bon, écoute.
0: Bon, pas marché,
5: il s'est retrouvé comme un con.
1: Pas de chance, oui.
5: Non, mais je veux dire, après, c'est sa décision à lui, tu vois. Tu l'as pas forcé à venir. Le mec, c'est lui qui a fait le choix. Bon, il a joué, il a perdu. Ça arrive. Hein.
1: Et toi, Donald, t'en penses quoi?
5: Il y a des billets retours.
1: Oui.
5: Non, mais dans le pire des cas, si vraiment ils se sentent pas bien ici, tu vois.
1: Oui, Donald, tu voulais dire quoi, toi, par rapport à Nancy?
6: Moi, je voulais dire, en vrai, je suis d'accord avec Karim, je suis d'accord.

0: avec le collègue là qui vient de parler. Je vais pas dire c'est une tarme, tu vois. Mais en fait, celle, elle provoque son, on va dire celle, elle provoque, tu vois, la détresse qu'elle a et tout. C'est celle, elle va avoir un peu partout. Et après, elle s'étonne de pas retomber sur le bon, tu vois.
1: Mais moi, ce qui me fait un peu de la peine, justement, Nancy, là-dessus, parce que c'est marrant. C'est comme si tu recherchais l'amour, mais dès que l'amour arrive, comme t'as peur de te faire avoir, bah tu fais tout pour que ça parte en couille. C'est comme si tu te refusais à être aimé ou je sais pas.
2: Non, mais moi, je pense qu'il y a
3: de l'importance quelque part, tu vois.
2: Moi, et pour moi, ton cul. Il y a deux problèmes principaux.
3: Vas-y.
2: C'est que déjà, t'enchaînes trop les mecs du même groupe. Et de deux, je pense que tu te donnes un peu trop facilement, tu vois. C'est-à-dire que. Mais après, voilà, bon.
1: T'as le droit de te faire plaisir, hein.
2: Non, mais tu vois, la façon dont c'est fait, c'est-à-dire, ça serait des mecs, t'es d'où, toi?
1: De
2: Nancy.
4: Ouais. Non,
2: de Paris.
1: Oui.
2: Non, mais admettons, je vais te dire n'importe quoi, t'auras un mec, bon, vraiment, là, je dis n'importe quoi.
1: Super, vas-y, dis n'importe quoi, j'adore.
2: Non, mais, tu tapes un mec, je sais pas, qui est dans le 15e arrondissement, un autre qui est dans les 14e.
1: Ils se connaissent pas,
2: tout. Ouais, qui se connaissent pas du tout. Là, le problème, c'est que les mecs, ils se connaissent tous. Et les mecs, on sait très bien comment on est entre nous. On se parle. Et l'image que tu donnes de toi, c'est, ouais, la meuf, vas-y, elle est facile à niquer.
1: D'où la réaction.
5: Après, je tiens juste à préciser, ils font partie du même groupe de potes, mais en fait, au début, je ne savais pas. En fait, c'est vraiment par hasard que j'apprends, bah, au final, oui, bah, ils se connaissent. Ah, bah, en fait, il y a toujours un lien.
2: Donc forcément, les mecs, ils parlent sur toi, tu vois. Et malheureusement, souvent, bah, ils doivent pas parler en super bien.
1: Et après, ils ont la réaction que, bah, votre réaction à vous, Loucède et Donald Tubb. C'est-à-dire qu'en fait, ouais, la réaction, ouais. C'est que tu te dis, bah, la meuf, c'est une meuf facile. En gros, je résume.
2: Ah, bah, bien sûr.
0: Elle se respecte pas, déjà. Bah, ouais, respecte-toi un peu, meuf, déjà, tu vois. Si tu fais ça dans la vie, je sais pas quel âge t'as.
1: Elle a 23 ans, Nancy. 23 ans.
0: Ouais.
1: Ça te fait quoi d'entendre ça, l'image que tu renvoies, Nancy? Parce que tu vaux son mieux.
5: Oui, bah, bien sûr. Bah, déjà, mes copines, il y en a qui écoutent. Oui, elles sont en train d'écouter. C'est ce qu'elles me disent. Elles me l'ont toujours dit.
1: Elles t'ont dit quoi, tes copines? Elles t'ont dit que ça faisait. Elles ont été cash avec toi? Elles t'ont dit quoi? C'est quoi les mots qu'elles ont utilisés?
5: Bah, là, par exemple, là, j'ai une copine qui m'a écrit parce qu'elle écoute l'émission. Elle me dit, bah, c'est exactement ce que je te disais. Fais-toi respecter parce que justement, tu as cette réputation et c'est pas bien.
1: Et la réputation, c'est quoi?
5: Bah, que je me tape tous les gens du groupe, alors que, en fait, c'est malgré. En fait, c'est pas dans la même période. En fait, par exemple, il y en avait un, c'était l'année dernière, et je savais pas qu'après, lui, j'allais. Voilà, enfin. C'est compliqué.
3: Au final, c'est un truc qui est beaucoup plus. Enfin,
1: ouais, je suis d'accord avec toi, Marie.
3: C'est qu'en fait, tu donnes de l'importance un peu avec le cul par rapport aux gens. Tu vois, moi, ça me fait penser au mec, tu sais, qui tape avant de discuter. C'est-à-dire que toi, tu donnes ton cul, tu vois, pour te donner un petit peu d'importance avec tes potes. Faut que tu fasses attention à ça. C'est pour toi que je te dis ça.
1: C'est peut-être construire une histoire d'amour avant de donner. Oui, j'ai compris. C'est trop facile pour eux. Au final.
2: Non, mais c'est surtout, ils le savent entre eux. Donc,
1: bah oui.
5: Avec le troisième, c'est vraiment pas basé sur ça. C'est on passe vraiment de vrais moments, mais en fait.
3: Mais déjà, les gars.
1: Le troisième, il vit avec sa meuf, il a un gosse. Donc.
5: Mais en fait, c'est ça.
2: Oui, mais en plus.
1: C'est compliqué.
2: Mais en plus de ça, il, forcément, vu qu'il connaît les deux autres, ils ont parlé. Tu vois, et comme je te disais, alors après, évidemment, il peut y en avoir un dans le lot, mais dans un groupe de potes comme ça, jamais le mec il aura envie de se poser avec une meuf, sachant que la meuf elle s'est fait sauter par je sais pas combien de mecs avant qui
1: sont ses potes et qui
2: connaissent. Ouais, qui connaît, tu vois, c'est.
3: On te respecte pas comme ça, tu vois. C'est pas comme ça qu'on va te respecter. On va te respecter avec ton caractère.
2: Non, mais moi, je serais toi, j'élargirais façon de parler.
1: Oui, tu élargis quoi?
2: Non, mais mon cercle d'amis, c'est-à-dire que j'essaierais de trouver un mec, mais qui n'a rien à voir avec ces gens-là, tu vois.
3: Ouais, bien sûr.
1: Ouais, coupe
2: après, c'est ton kiff, c'est
5: les Antilles. Les Antilles, c'est petit, en fait.
2: Oui, mais c'est petit, mais bon, tu t'es pas tapé tous les Antillais de Paris, tu vois. Ou alors, voilà.
3: Oui.
1: Oui. Et puis y a pas
2: que forcément des mecs qui se connaissent pas, tu vois.
1: Et puis y a pas que les Antilles, Nancy.
5: Oui, bah bien sûr.
1: Bon bah voilà, tu vois, donc y a plein de mecs qui peuvent. Ouais, y a les Marocains aussi, mais oui.
5: Marocain et je suis resté 3 ans avec, c'était pas top.
4: Donc, c'était pas un vrai de vrai.
1: Voilà,
4: c'est pour ça.
1: C'était pas le bon. En fait, il faut que tu te poses un petit peu et puis.
3: T'as vu que tes copines te disent la même chose que
1: nous. En tout cas, ce qui est bien, c'est que tu parles des copines, la Marie, c'est que t'as des copines qui sont assez. enfin qui sont assez clairvoyantes sur sur ce que tu es en train de vivre. Donc écoute leurs conseils. J'espère que
2: non mais puis à mon avis les copines
1: en avoir parlé avec nous ça aura fait du bien.
2: Non mais puis les copines elles doivent entendre des trucs sur toi qui doivent pas
1: faire plaisir,
2: qui doivent pas être super sympas à entendre et tu sais qu'elles te répètent pas parce qu'elles t'aiment bien et parce que forcément ça doit parler sur toi, tu vois.
3: Non mais c'est ça.
5: Bah
3: l'image que t'as c'est il y a la meuf qui s'est fait niquer par trois de nos potes, tu vois, quand t'arrives.
1: C'est dans le groupe, oui, c'est vrai que ça. Bah après, ouais. Bon, Loucèd, t'avais un truc à rajouter, Loucèd?
0: Non, moi faut que je retourne bosser, mais respecte-toi, ma grande.
1: Bah
0: qu'est-ce que tu vas dire à tes enfants plus tard?
3: Oui, bon, ça, on n'y est pas encore, hein.
0: Ah, peut-être plus vite qu'elle ne croit.
3: T'es pas obligé de dire à tes enfants.
1: À mon avis, aux enfants, faut pas dire, faut pas dire. Tu bosses dans quoi, Loucèd?
0: Je suis dans une usine de gaine isolante.
1: Très bien. Eh ben, écoute, c'est pour isoler.
4: C'est des gaines qui isolent.
1: Voilà, c'est ça.
2: C'est ça, et c'est que t'es pas con.
1: Ouais, tu vois.
0: Ouais. Pour les câbles, pour ce genre de choses.
1: Ah ouais, c'est des trucs autour des câbles.
2: Oh là, je déroule du câble.
1: Bah, Cédric, il en déroule un paquet, ça, c'est bien. Tu vois, on va te le passer, tiens. Bon courage à toi et on salue tous ceux qui bossent en usine, partout, bon sur la route,
0: et les hôpitaux. Merci.
1: On va pas faire la liste, mais on vous embrasse. On t'embrasse, Loucèd, tu reviens quand tu veux. Bisous, Loucèd. Et on embrasse le 63 et on t'envoie ton t-shirt Skyrock. Tiens, on a offert 1500 euros dans le 63, c'était quand? C'est la semaine dernière. Et on n'arrête pas, c'est la folie Skyrock.
3: Bah ouais.
1: Et des bisous à toi aussi. Merci à Donald Tubb. T'es souvent sur les messages, je vois souvent ton pseudo.
0: Ouais,
1: là.
0: Ouais, c'est parce que je travaille la nuit, j'essaye de répondre. La semaine dernière, j'ai passé à l'antenne, mais ça coupait pas mal. C'était un peu la galère, j'avais prévenu Samy, je crois.
1: Bah écoute, voilà. Ce soir, on t'a bien entendu. Tu bosses dans quoi, toi, Donald?
0: Moi, je travaille dans la restauration du côté de lui.
1: Très bien. Eh ben, un bisou à toi et à tous ceux qui nous écoutent et que tu représentes ce soir. Et tu reviens quand tu veux. Et puis, merci pour tous les messages que tu nous envoies. T'envoies ton t-shirt Skyrock, Donald.
0: Ça marche, c'est gentil, l'équipe.
1: On te fait des bisous.
0: Merci, l'équipe.
2: Salut, Donald.
1: Pour faire le bilan, tu vas faire quoi, Maëva? Est-ce que ça t'a éclairci un peu les idées? Est-ce que... pourquoi je t'appelle Maëva? Nancy, excuse-moi, Nancy.
2: Maëva, on l'aura après.
1: Ah, Maëva, on l'aura après.
5: En fait, ouais, en fait, le fait d'avoir d'autres personnes qui réagissent et même voir votre réaction, ça me fait un électrochoc, en fait.
1: Ouais, moi, je pense que t'as mal supporté les déceptions amoureuses de ta vie et que tu te protèges.
5: Oui,
1: et que tu fais tout pour que ça parte en couille. Ah, inconsciemment, hein, sans doute. Hein.
5: Voilà, c'est ça. Ou peut-être aussi beaucoup de dépendance affective.
1: Donc, ouais, comme ça,
2: Non, mais surtout, fais attention à toi pour la réputation, parce que c'est comment ça marche, une réputation, c'est facile à attraper, mais pour s'en défaire, c'est
5: pour vrai.
2: Ouais.
1: Et suis le conseil des copines, t'as des bonnes copines qui prennent soin de toi. Et on les embrasse d'ailleurs, puisqu'elles nous écoutent ce soir, en fait. Tu feras une bise aux copines. À celles qui sont pas là.
4: J'ai vraiment envie de te dire, une réputation, c'est très très compliqué à enlever, moi, tu sais.
2: Ah ouais, non, mais c'est clair.
4: Il y a des meufs, des meufs, elles avaient des réputations de niqueuse et de timbre, tu vois. Et gros, je peux te dire qu'aujourd'hui, moi, pour moi, ça change pas, tu vois. Même si elle est mariée, elle a des gosses ou quoi, tu sais, pour moi, elle a cette réputation, elle aura toujours.
1: Après, on peut faire des erreurs. Enfin, des erreurs.
4: Non, mais après, tu vois, bien sûr.
1: Bah, tu peux faire des trucs dans la vie et changer.
4: Mais après,
1: la réputation, c'est dur à l'enlever.
4: Ouais, tu vois, c'est très dur.
2: Ah, ça, ouais. Pour ça qu'autant éviter d'en avoir une.
5: Du groupe, en fait.
1: Ouais, peut-être. Enfin, t'éloigner du groupe, en tout cas, arrêter de faire d'essayer de créer des histoires d'amour dans ton groupe. On te fait, tu vois, tu fais la peine à M37 qui dit c'est une femme, elle est faible et ils en profitent. Tu vois.
5: C'est ça.
1: Bon, on t'embrasse en tout cas.
5: Merci, c'est gentil.
1: Tiens, nous au courant, donne-nous des nouvelles de tes futures relations, s'il y en a, et puis amuse-toi et éclate-toi dans la vie, Nancy.
5: Il n'y a pas de soucis.
1: Bisous.
5: Merci beaucoup.
1: Bah, c'est nous qui te remercions. Et on t'envoie ton t-shirt Skyrock à Paris. Et dans un instant, attention, on lance les fauves. On les sort de la cage. Romano et ses nouvelles dents.
2: Kling.
1: Kling, oui.
2: Kling, kling.
1: Il rugit avec ses nouvelles dents. Et Cédric,
2: ouais.
1: On le sort de sa cage.
2: En train de manger une carotte avec ses dents coco lapin.
6: Ah,
2: quoi de docteur.
6: Mais toi, tu vas pouvoir le faire.
4: Il la mange en balle.
2: comme les castors, tu sais, qui découpent du bois.
4: Ouais, en balle.
1: Allez, en direct avec nous, le clash de la drague à retrouver. Et puis vous tous et vous toutes de toute la France, vous nous appelez. Vous avez un truc à dire. 01 53 40 30 20, Radio Libre en direct jusqu'à minuit.
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1: Les taux tout de suite, parce que c'est du bon. 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Les premiers sur le rap, et on écoute Pineapple maintenant sur Skyrock.

0: Sur Skyrock, c'est Leto et Pineapple sur Sky. Ici, tu peux tout dire. Et Romano, il a une tête de aflite, lui, ou pas?
1: Non, il a une tête de beauf.
2: Je te remercie.
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0: Allez, Radio Libre jusqu'à minuit sur Skyrock. Vous pouvez nous appeler 01 53 40 30 20. On va prendre des nouvelles de Léonie avant minuit pour savoir comment ça s'est passé. Est-ce qu'elle a reçu le mec qui lui a proposé 300 balles sur un site de rencontre? On aura des nouvelles.
1: Je vais la rappeler, t'inquiète.
0: Des nouvelles avant minuit.
5: Et puis je t'ai passé Juliette aussi qui a vécu exactement la même chose et qui a des enfants du même âge que Léonie.
0: Très bien, on aura Juliette. Oui, donc ouais. on fait des propositions pour de l'argent. Feriez l'amour, les garçons de l'équipe, tiens.
2: Non.
1: Comment? C'est-à-dire, j'ai pas compris.
0: Pour de l'argent, on t'offre de l'argent et une meuf que tu rencontres sur les réseaux, elle te dit je te paye 300 euros et on baise ensemble.
1: Ça dépend de si la meuf elle est fraîche, je la retrouve.
0: Et elle te dit sans capote.
1: Non,
0: il y avait aussi ça pour Léonie. C'est un mec qu'elle a rencontré sur les réseaux. Si on est juste arrivé, je résume un peu. Et qui lui a proposé 300 balles. Elle a jamais fait ça de sa vie. Et elle a accepté. Et elle a donné son adresse. En plus, t'as tout merdé, Léonie.
2: Complet sur toute la ligne.
0: Donc j'espère que, comme tu le disais, Marie, il n'est pas arrivé parce qu'il était en route. Mais il avait une heure de route. Ouais. Donc, à mon avis, on verra ce qu'a fait Léonie. On prend des nouvelles avant minuit. J'espère qu'on aura des nouvelles. Et donc, il y a des témoignages qui arrivent là-dessus.
5: Ouais.
0: On aura Zina, tiens, qui veut témoigner, je crois, là-dessus. Hein. C'est ça?
5: Ouais.
0: Salut Zina.
6: Salut.
0: Salut.
1: Et il y a aussi Juliette.
0: Il y a Juliette. Salut Juliette.
2: Alors je crois qu'il y a Zina aussi.
0: Zina, Juliette, vous êtes là les filles?
6: Oui, moi je suis là.
0: Oh, bonjour le bébé.
5: Coucou.
0: Il y a un bébé ou c'est un chat? Ah. Ou c'était. C'est peut-être
5: c'est
0: un truc
5: quoi,
0: du cul.
5: C'est un chat.
2: Non, c'est mon cul.
0: Ah,
2: j'étais en train de péter.
0: Bon, vous allez nous dire, les filles, vos réactions pour Léonie. Donc, Zina, Juliette, vous quittez pas. Restez avec nous. Et puis, pour tout le reste, vous appelez. On est là jusqu'à minuit. Et nos deux clasheurs sont là aussi. Vous aimez l'amour, les filles. Hein?
6: Pourquoi?
5: Ouais, on aime l'amour.
0: Oui, mais c'est bien, vous avez bien raison. Vous aimez l'amour. Et ben, en voici de l'amour. Romano et Cédric pour le clash de la drague.
2: T'as envie que je te câline, mon gros bébé?
5: Vas-y, viens, c'est mignon.
0: Avec tes nouvelles dents. Vas-y, mordis-lui le prépuce.
2: Ça va, il pue la pisse.
0: Allez, clash.
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0: Et aussi, Maëva, putain, les filles, vous êtes déchaînées ce soir. Hein. Bon, les gars,
5: j'adore.
0: Aussi, vous pouvez débarquer ici quand vous voulez. Alors, Cédric et Romano, vous nous avez réservé quoi pour ce soir?
2: Bah, moi, méthode nouvelle dent. Hein.
0: Nouvelle
2: dent pour une nouvelle vie.
0: Voilà, nouvelle dent pour une nouvelle vie, c'est un peu le concept.
2: Je vais proposer de lécher la chatte, de sucer de la bite.
1: Et de ronger du gland pour
2: être. De ronger du gland, de bouffer du téton, de bouffer
1: dire,
2: des culs.
0: Avec tes nouvelles dents.
2: Bouffer des culs, moi, parce que j'ai pas trop envie que ça me les salisse.
1: Non, mais tu devrais dire, genre, j'ai mes dents, elles sont un peu plus longues, je voudrais ronger du gland pour les tailler, tu vois.
2: Ouais, mais je vais voir déjà sur quoi je tombe.
0: Cédric, c'est quoi ta méthode pour ce soir?
7: Moi, j'ai lavé du linge et j'ai retrouvé deux culottes de la femme.
0: Ah, bah ça faisait longtemps.
7: Ouais, putain, ouais. Donc du coup, je vais lui
2: ramener. Ah, ça faisait un an que j'avais pas lavé de linge.
7: Ouais, à peu près, ouais.
0: Est-ce que c'est les mêmes culottes que t'avais retrouvé à cause du vent l'autre jour?
7: Non, rien à voir. Allô, Jonathan.
8: Ouais, allô.
7: Ouais, Jonathan.
8: Oui.
7: Ouais, bonsoir, comment vas-tu? C'est Michel au téléphone. Allô?
8: Michel.
7: Ouais, un voisin. Dis-moi, je t'appelais ce soir là parce que tu sais, aujourd'hui là, j'ai fait une machine de linge et j'ai retrouvé deux culottes de ta meuf. Du coup, je voulais te les ramener ce soir. Allô?
8: Michel, je connais pas, frère.
7: Bah, moi, je connais un peu ta meuf.
8: Ah ouais?
7: Ouais. Du coup, je peux lui ramener ses culottes ce soir?
8: Ouais, vas-y, viens.
7: Ouais, bah super. Et puis, à la limite, si elle veut, elle pourra les réessayer devant moi. Ça m'est bien excité la dernière fois.
8: Ah ouais? Vas-y. Ouais. Viens.
7: Et on pourra faire l'amour?
8: Bon, t'es qui, espèce d'enculé?
7: Bah, je viens de te dire, c'est Michel.
8: Vas-y, bouge ta mère. Ouais,
7: tout de suite, des mots d'amour.
0: Bouge ta mère.
7: Tu veux que je vienne te câliner, toi aussi?
0: Ouais.
7: Parce que je te sens un peu tendu là, t'as dû passer une sale journée.
8: Non, ça va, là, je bouge à la muscu, là.
7: Ok, bah, va à la muscu, comme
8: je
7: ça, moi,
8: je vais aller me détendre, là, un peu, là.
7: Bah, va te détendre à la muscu, moi, je vais me détendre avec ta meuf.
8: Vas-y, bon, viens, t'es qui?
7: Bah, j'arrive, là, je suis en chemin, je t'ai dit, c'est Michel.
8: Ok.
7: Je suis là dans 3-4 minutes.
8: T'as oublié de bloquer ton numéro, abruti, va.
7: Ah, mais c'est pas grave, comme ça, tu pourras me rappeler.
8: Ah, ok.
7: Y'a pas de souci, mon chéri, d'accord? Bah, j'arrive tout de suite.
8: T'es vrai malade.
7: Bisous, mon petit Jonathan.
8: Vas-y. Vas-y, bisous.
7: Et dis à ta meuf que j'arrive.
0: Non, mais t'as qu'une invitation.
8: Vas-y, viens.
7: Hein?
0: T'as qu'une invitation.
7: Ah, bah alors, c'est déjà ça. Mais je veux faire l'amour, il va à la muscu, lui. Il est occupé, moi je m'occupe de sa femme.
2: Oui, quoi, tu t'es invité pour le moment, quoi. Oui.
7: Ah non, j'ai dit, je vais faire. Eh, Jonathan, je peux bien faire l'amour à ta femme.
8: Ouais, vas-y, viens, viens.
0: Voilà.
7: Tu vois, merci.
0: Ah, voilà, c'est ça, c'est
7: bon, bah, je vais lui faire l'amour dans tous les sens, tiens.
8: Allez, c'est
7: ok, ça va la changer un petit peu.
8: Vas-y.
7: Bisous. À tout de suite, mon amour.
0: Et ben voilà, Serrage, Cédric, on y est arrivé.
7: Serrage,
0: heureusement que je suis là, hein, je vais me faire insulter par les fans de Romano, parce qu'autrement, on se limitait à une pauvre petite invitation.
7: Ouais, pas voilà. Une pauvre petite invitation, une belle invitation.
0: Bon, voilà, là, c'est Serrage.
7: Là, c'est un beau Serrage.
0: Content, Cédric. À toi, Romano.
5: T'es con et toi,
0: Cédric.
7: Bah ouais, mais je suis joyeux.
2: Allô Caroline. Allô, Caroline. Caroline.
0: Caroline. Caroline.
2: Caroline.
0: Bon,
2: on va pas chanter toute la soirée. Hein.
0: Non, ça va aller.
2: Oui, alors, à un moment, ça casse le cul.
0: Un autre pour toi, Romano. Après,
2: je veux bien.
0: Caroline.
2: Roger.
0: Ah, change de style. Là.
2: Change d'ambiance, là.
0: Allô, Roger.
9: Oui, c'est qui à l'appareil?
2: Ouais, bonjour, Roger, comment tu vas?
9: Mais c'est qui à l'appareil?
2: C'est Jean-Louis. Dis-moi, j'ai un petit service à te demander. Ta femme est là ce soir?
9: Bah oui, pourquoi?
2: Ouais, parce qu'en fait, je t'explique, là, j'ai été chez le dentiste. Il m'a posé des nouvelles dents. Je l'ai trouvé à poil trop blanche. Ah. Est-ce que tu crois que je pourrais bouffer le cul de ta femme pour un peu noircir la couleur?
9: Oh. Bah écoute, tu dois te tromper de couleur, là, certainement.
2: Non, mais au niveau du trou du cul, j'aimerais bien avoir les dents un peu plus marron, tu vois. Avec le cul de ta femme, ça devrait être possible.
9: Bah écoute, je vais sortir les crayons de couleur, là, puis on va changer la couleur, quoi.
2: Ouais, bah écoute, vas-y, j'arrive, comme ça on baise tous les trois, tranquille.
9: Bah, y a pas de souci, oui.
2: Ouais,
9: bah, j'habite à Lens, hein, tu le sais, hein.
2: Ouais, bah, je suis là dans 5 minutes, moi.
9: Tu connais Lens, oui.
2: Ouais, bah, je connais bien ta femme aussi.
9: C'est très bien.
2: Je l'ai déjà visité plusieurs fois. Franchement, on est bien, il y a de la place dedans, hein.
9: Ouais, d'accord.
2: Ah, bah vas-y, j'aimerais visiter ton cul, voir s'il est aussi large que sa chatte.
9: Et tu peux y aller, hein, c'est bon. Hein.
2: Ah, bah vas-y.
9: Je t'attends, là, je suis dehors, là. Tu vois, je t'attends, là.
2: Oh. Bah là, je devrais plus tarder, là.
9: Bah écoute, je te souhaite bonne route, hein, et puis bon voyage. Hein.
2: Bah commence à te dilater le trou du cul pendant que j'arrive. Mais... Allez,
9: ouais, d'accord, c'est très bien.
2: Doigte-toi l'anus.
9: C'est très bien, oui. C'est très bien. C'était une très bonne dilatation, c'est très bien.
2: Bah, oh. Mets-toi des bons doigts dans le cul, là, dans la rue, en attendant.
9: J'ai pas de rue ici, hein, c'est une ruelle.
2: Ouais, bah mets-toi des doigts dans le cul dans la ruelle.
9: Mais en plus, tu vas arriver à la cave, là. Ouais, encore mieux.
2: Mets-toi dans le cul, mets-toi des doigts dans le cul dans la ruelle.
9: Allez, bonne chance à toi.
2: Salope.
7: C'est toi qui as craqué.
2: Allez, dilate-toi bien. A tout de suite, à tout de suite, mon bébé.
9: Bonne chance, hein.
2: Allez, bah oui, bonne chance. Ouais, ça y est, il en faut. A tout de suite.
5: Il t'a dit, j'ai pas de rue.
0: Génial, c'est le problème.
2: Non, il a une ruelle.
0: Vas-y, dilote le cul dans la rue.
7: Normal.
0: Tu réalises son coup de fil.
7: T'as craqué.
0: Et il était gentil, Roger.
2: Ouais, mais super sympa et très accueillant.
0: Et double serrage.
2: Et voilà,
0: un homme et une femme.
2: Bon. Et voilà, prends-en de la graine.
0: Et moi, je vais me faire mettre des nouvelles dents. Hein. Je vais faire comme toi, Romano. T'as vu comment c'est?
2: Prends-en de la graine.
7: Ah, mais faut bouffer des culs, par contre, derrière.
0: Ouais, mais tu vois, t'es prêt à tout, là. Avec tes nouvelles dents. Hein.
2: Tiens, viens me sucer la bite.
7: Bah, non, ouais,
0: j'avais dit que j'allais me faire insulter par les fans de Romano. Ça y est. Difool, tu n'as pas à intervenir comme ça, normalement, sur l'appel de Cédric. Le serrage de Cédric ne devrait pas être comptabilisé. Il y a eu intervention de Difool. J'étais sûr que je me ferais insulter. Le routier du 29.
2: Bon, Cédric, tu fais quoi là?
0: On appelle pour son deuxième tour.
7: Ça sonne. T'entends pas?
0: Si, ça sonne.
7: Je crois qu'il est devenu sourd.
10: Bonjour.
0: Parle.
7: Mais non, c'est le répondeur.
0: Mais non, mais parle.
7: Mais non, tu parles pas au répondeur, Difool.
0: Parle, faut que tu
7: dis. Mais j'ai pas parlé au répondeur.
2: Bon, allez. C'est un message.
7: Bah, ça sert à rien. T'es con, toi.
0: Alors, deuxième tour pour Cédric. On est à deux coups de fil, deux serrages.
11: Allô, Bernie, bonsoir.
7: Allô, ouais, bonsoir, comment ça va?
12: Rachid.
7: C'est Rachid?
11: Non, c'est pas Rachid.
7: C'est qui là, du coup, au téléphone?
11: C'est le collègue.
7: Ah, il va, tu vas bien?
11: C'est qui?
7: Bah, c'est Michel, le voisin.
11: Michel, le voisin?
7: Ouais, dis-moi, je t'appelais parce que, tu sais, là, tout à l'heure, j'ai lavé du linge, là, et j'ai trouvé deux culottes de la femme de Rachid. Ah, putain.
0: Oh, merde, alors.
7: Ouais. Oh,
0: dommage.
7: C'est pas Rachid, hein.
0: Dommage.
7: C'est dingue.
0: Bon, bah, tant pis. Laisse-toi pas déstabiliser par le serrage de Romano, hein. C'est pas parce
7: bon,
0: qu'il
7: ça
0: a,
7: va, j'ai un bête de
0: il a fait un truc de ouf avec l'autre qui se dilatait le cul dans la ruelle, là.
7: Ouais, moi aussi, t'as vu,
2: mais t'as pas l'air bien, mec.
0: Voilà. Et
7: moi
0: Romano,
7: aussi, ça va.
0: Laisse-toi pas déstabiliser par ton propre serrage, parce qu'on passe au deuxième tour, là, maintenant.
2: Ah non, c'est plus le visage de mon adversaire qui me
7: ça va aller.
2: Trouble un petit peu. Tellement il est. Tellement il est, quoi.
7: Ça va, t'as mis des chicots, hein, faut t'en remettre. Hein.
2: Ah, bah, ouais, oui, c'est pas non plus. Je sais que c'est pas l'événement de l'année, ouais, hein, c'est toi. Hein,
0: c'est pas mal quand même. Hein.
7: Ah, parce qu'il se prend pour un mannequin, l'autre.
2: Allô, Alain. Alain. Allô, Alain.
10: Oui.
2: Oui, c'est, ah, bah, ça, c'est la femme d'Alain.
10: Enfin, oui.
2: Oui, je pourrais lui parler, s'il vous plaît.
10: Il dort.
2: Ah, il dort jusqu'à quand?
10: Non, on a rien. Non, mais vous. L'adresse qu'elle donne, elle est fausse.
2: La femme d'Alain. Allô? Elle était perdue, là.
0: Il dort jusqu'à quand? Elle n'avait pas la réponse. Oh, merde.
2: Il dort, là. Non, mais je crois qu'elle était à moitié endormie. Je pense qu'à mon avis, c'est le genre de délire. Elle s'était endormie devant la télé. Tellement il y a de la merde.
0: Oui, c'était tellement intéressant.
2: Ah, c'est ça. Tiens, elle devait piquer du nez, là. C'était, était toute perdue, là, dadame.
0: Allez, troisième tour, Cédric, à toi. C'est reparti.
7: Putain, ce serait bien que je fasse un deuxième serrage là, ça pourrait être.
5: Une question, c'est le but.
7: Ça pourrait être pas mal.
2: Une question de mes bons.
7: Oui. Allô, Olivier. Olivier ?
12: Oui.
7: Ouais, bonsoir, comment ça va, Olivier ?
12: Oui, vous êtes ?
7: C'est Michel au téléphone, enchanté. Tu vas bien ?
12: Michel.
7: Ouais, désolé de t'appeler si tard. Je t'appelais parce que tu sais, tout à l'heure, j'ai fait une petite machine de linge là. Et quand j'ai tendu le linge, j'ai retrouvé deux culottes de ta femme. Donc je voulais passer à la maison pour lui déposer.
12: Je sais pas qui tu es.
7: Bah, Michel. 1m80, beau gosse, les yeux bleus.
12: Ah d'accord.
7: J'habite pas très loin de chez toi. Et du coup, ce soir, je voulais ramener les culottes de ta femme, elle les a oubliées la dernière fois.
12: Bon, ça va attendre demain.
7: Hein. Ah non, moi je veux la voir ce soir.
12: Bah oui, parce que ça va attendre.
7: Parce que du coup, ça m'a excité un petit peu, je lui ferai bien l'amour d'accord. Ce soir.
12: Bon, tu sais qui je suis.
7: Ah bah oui, t'es Olivier.
12: Oui.
7: Bah, je sais bien qui t'es, ouais. T'es son mec, quoi. Bon bah écoute, j'arrive dans 5 minutes, je ramène ses culottes. Comme ça, on fera connaissance et si tu veux, on fera l'amour tous les trois, tiens.
12: Voilà, on va faire comme ça.
7: Ça peut être sympa, une nouvelle expérience.
12: Ouais, bien sûr.
7: Bon bah génial, j'arrive tout de suite, mon chéri.
12: Ouais, faut pas.
7: Prépare tes fesses, hein. Ce que tu vas déguster ce soir. Hein.
12: Ah d'accord.
7: À tout de suite, mon amour. Bisous.
0: Bien sûr. Bravo Cédric. Et voilà. Et encore un serrage.
7: Et voilà. Et un double serrage.
0: Vous avez une faiblesse au deuxième tour, mais là c'est reparti comme en 14.
7: Eh ouais. Un double serrage, Olivier, sa meuf, tranquille.
2: Allez, on te demande, Charles Villeneuve, il te demande si tu les as essayés, les sous-vêtements de la femme.
7: Non.
0: Non. Ouais, pas ça.
5: Ils rentrent pas dedans.
0: Ouais, c'est moi aussi. Ouais. C'est quoi qui lui dit le message de Mébru?
2: Mébru, oui. C'est. Alors, il s'interroge. C'est une rediffusion d'un ancien clash ou Cédric nous sert encore sa méthode moisie du linge perdu?
7: C'est très très marrant,
5: y a
7: ça.
5: Pas tu sais. Hein.
2: Mais si tu peux répondre.
7: Ben oui, mais c'est très marrant.
2: J'ai l'impression que tu. Pourquoi tu penses
7: ça va, là, du coup. Non, mais parce que t'es débile à lire ce message-là.
2: C'est Radio Libre.
7: Ah non, mais tranquille. Ben, j'ai le droit de dire ce que je pense aussi.
2: Oui, bah, tu peux répondre.
7: J'ai le droit de dire
2: que
7: t'es débile.
2: Oui, bon, alors je suis débile. Débile. Je suis débile.
7: Oui, t'es débile.
0: Ouais, mais t'as des nouvelles dents.
2: Mais réponds.
7: Bah non, c'est pas une rediffusion.
5: Voilà.
2: Pour le prouver, donne le jour et l'heure.
7: Bah, on est mercredi 10 juin. Et il est 23h15. 16 bientôt.
0: C'est ça.
7: Et moi j'ai deux serrages.
0: Mais des lignes valides.
13: Sur la boîte vocale du.
7: Moi j'ai un verser, il n'a qu'un serrage.
2: Ah mais j'ai pas encore fait le dernier tour.
7: Ah non mais.
0: Eh oui, dernier tour.
5: Oh, t'as pas vu le message de.
7: Tu vois, c'est en live.
5: Il a serré Cédric, donc c'est pas une rediffusion. Il dit. L'enfoiré.
0: Drôle ça.
5: Oui, c'est drôle.
0: Allez, attention, on devient sérieux.
2: Oui, bonsoir.
1: Manuel.
2: C'est la femme de Manuel ?
14: Oui.
2: Oui, est-ce que je pourrais lui parler, s'il vous plaît ?
14: La femme de Manuel.
0: Oui, c'est toi.
14: Allô ?
2: Ouais, Manuel ?
14: Ouais.
2: Ouais, comment vas-tu ? Je te réveille pas ?
14: Si.
2: Ah, alors, cool. tu dormais là déjà ?
14: Ouais.
2: Ouais. Bon, bah dis-moi, je voulais te demander un petit service. Tu sais, là, aujourd'hui, j'ai été chez le dentiste me faire mettre de nouvelles dents, là. T'es toujours là ?
14: Ouais.
2: Ouais, elles sont vachement blanches. Et j'aimerais bien qu'elles soient un peu plus marron. Tu crois que je pourrais venir bouffer le cul de ta femme, là, tout de suite ?
14: C'est des connards.
2: Je peux le lire.
7: Loupé.
0: La meuf qui pose la question.
2: Allô, il est encore là. Attends. Allô ? Manuel ?
0: La meuf qui pose la question. C'est quoi ? Et lui qui répond. Des connards.
2: Ouais. Putain, dommage qu'on ait pas de rappel.
5: Non, en même temps, ta question.
2: Écoute, moi je demande, je suis sympa. Ouais. Je pourrais venir directement comme ça à l'improviste.
5: Et pourquoi pas du pipi ?
0: On fait le tour de la mort.
5: C'est jaune.
7: Allez, vas-y.
0: Allez, Romano est hardcore. Ah, il y a Charles Villeneuve qui adore quand t'es hardcore. Là.
2: Ouais, ça va, là j'ai été soft. Hein.
0: Mais il est content. Hein. Alors. Tour de la mort, un appel chacun.
7: Allez,
0: Cédric,
7: vas-y,
0: c'est pour toi, tu commences. Et après, l'appel de Romano. Et après, boum, on passe au vote.
7: Ah putain, j'ai deux serrages et mon adversaire, il en a qu'un.
2: J'ai un double serrage, moi.
0: Ah oui.
7: Ah, mais moi aussi, j'ai un double serrage.
2: J'ai un double serrage,
7: moi. Ouais, j'ai un double serrage et un serrage.
0: Et un mec qui était dans une ruelle.
2: Et le mec qui se dilate le cul dans sa ruelle, là.
7: Bah c'est le même.
2: Oui mais il est en train de se didacter le cul.
7: Allô.
13: Oui.
7: Oui bonsoir, comment ça va?
1: Yannick.
7: C'est la femme de Yannick?
13: Oui.
7: Ouais il est là Yannick?
13: Oui.
7: Je peux lui parler?
13: Oui, vous êtes qui?
7: C'est Michel, un voisin.
13: C'est Michel, un voisin.
7: Allô?
15: Michel.
7: Ouais Michel. Michel.
15: Oui allô.
7: Ouais Yannick, comment ça va?
15: C'est qui?
7: Bah c'est Michel, un voisin. Je viens de le dire à ta femme. Je parlais un petit peu avec elle là parce que tu sais, je vais te le dire à toi directement. Tu vois, j'ai un petit problème, c'est que j'ai lavé du linge tout à l'heure et j'ai retrouvé deux culottes de ta femme. Du coup, je voulais te les ramener.
15: Ça va pas, non?
7: Bah si, ça va. Je vais pas les garder. Allô.
0: Parti.
7: Yannick.
0: Il est parti. Il est parti, Yannick.
7: Ça va pas, non?
0: Ça va pas, non? Entre l'autre avant, mais c'est qui? Les connards.
2: Les connards.
0: Ça va pas, non? Allez, tour de la mort pour toi, Romano.
7: Putain.
0: Vous êtes en plein clash de la drague.
16: Allez. Signé sur la boîte vocale du.
0: Vas-y, refais. Clash de la drague. Ça répond, ça répond. Ça répond pas. Ça répond pas.
2: Ça répond pas.
1: Ah, faut que ça réponde.
0: C'est le principe
7: du tour de la mort.
0: Du tour de la mort, c'est un one shot.
7: C'est ça, ouais.
0: Ça sonne pour l'instant. Souris peut-être un peu pour.
2: Oh là là.
1: Waouh.
5: Le beau gosse.
0: T'as vu les dents? Beau gosse. Tu souris tout le temps quand tu te balades dans les rues comme ça.
2: Non, parce que putain, j'ai très mal aux dents.
0: Tu viens d'arriver, Romano, il a de nouvelles dents.
2: Parce que ça me niquait la gencive quand il me les a posées. Donc il m'a dit, si vous voulez, l'anesthésie elle est offerte. J'ai dit non, mais ça va aller, là, j'en peux plus d'avoir la gueule.
0: Allô,
2: Jean-Marc. Allô, Jean-Marc. Jean-Marc. Jean-Marc.
0: T'es un répondeur.
2: Jean-Marc.
0: T'es content, Jean-Marc? Il est content, il sourit.
2: Eh, Jean-Marc. Il va se passer un truc de dingue, je vais venir te bouffer le cul à toi et à ta femme.
1: Allez.
2: Tant qu'on y est. Hey, Jean-Marc.
0: Voilà, tu boufferas pas le cul.
2: Non. Putain, mais Jean-Marc, il est angoissant avec sa musique.
0: Il riait en plus au début.
2: Non, mais ça, tu sais, c'est. Je mets que c'est un serial killer.
7: T'es
2: là.
7: C'est la musique derrière. Et tout,
2: En fait, il était en train de découper un corps chez lui.
7: On l'a dérangé.
5: Ouais. Ah ouais, c'est clair, c'était chelou.
0: Bon, vous avez pas serré autour de la mort, mais enfin, bon, on a fait un beau clash de la drague. Bravo à tous les deux. On va passer au vote. Attention, faut motiver vos troupes. Romano, à toi.
2: Alors, mes amours, ce soir, une méthode totalement inédite parce que c'est pas deux fois dans une vie qu'on se fait poser des nouvelles dents.
0: Ouais.
2: Contrairement à la méthode de Cédric qui a eu lieu déjà le 16 juin 2025, en janvier 2026 et également en mai 2026.
7: Oui, bien sûr. Ouais.
0: Ah ouais, en mai.
7: Ouais, n'importe quoi, il dit que de la merde. Mais toi, tu le crois en plus.
2: C'est Colonel Charlie qui m'envoie des informations.
0: Fidèle.
7: Notre Colonel Charlie, oui.
2: Fidèle de chez Fidèle.
7: C'est très fiable.
2: Eh bien, ce soir, mes amours, moi, j'ai fait un magnifique serrage. Le mec est en train de se dilater le trou du cul dans sa ruelle. Et comme une bonne salope qu'il est. Ça, c'est cadeau.
0: Roger, donc.
2: Je crois que c'est Roger.
0: C'est Roger.
2: Je vais aller
0: Roger.
2: Bouffer le cul de sa femme. Je vais lui bouffer le cul à lui aussi. On va faire l'amour tous les trois. Ça va être un truc de dingue. Il faut voter Romano. R-O-M-A-N-O.
7: Oui.
2: Romano Adichico, votez Romano. Alors attention.
7: Ah, horrible.
2: Je vais chanter.
0: Romano, il a des nouveaux chicots.
2: Exactement. C'est un remix.
0: Ah, d'accord.
2: Pour cette grande occasion.
7: Waouh.

0: Ouais.
1: Bon, ce soir, la famille, mon adversaire vous a sorti son baratin. Là, il est au bout de sa vie.
2: Oh non, ça va.
1: Dans la team, il y a deux serrages. Jonathan, directement serrage. Et après, Olivier, double serrage. Je fais l'amour à sa femme. Je fais l'amour à lui aussi. Pour ça, n'hésitez pas à voter Cédric. C-E-D-R-I-C, la famille. On a fait mieux que mon adversaire. Ce soir, je pense qu'on peut gagner largement en votant Cédric. Je vous aime.
2: Ouais, mais merci. Moi, la méthode, je l'ai
1: merci
2: pas fait
1: beaucoup,
2: en
1: la famille. Je vous
2: en
1: aime.
2: En juin 2025.
1: Oui, c'est bien. Allez.
2: En janvier 2026.
1: Allez, super, bravo.
2: En mai 2026 et en juin 2026.
1: Ouais, bah oui, c'est ça.
2: Moi, une méthode inédite.
1: Oui,
2: ouais.
1: Bah oui.
3: Fais gaffe, si tu montres trop de cul, Romano, tu vas avoir les dents marron, nous dit Yann.
2: Ouais, mais bon, après, je les lave, tu vois.
3: Bon, allez, à vous de voter pour votre préféré.
1: Allez, on va tirer
2: les cartes. Allez, on vote Romano, R-O-M-A-N-O.
3: Romano et Snow Chico.
2: Romano.
3: Cédric, vous votez pour qui vous voulez. Allez-y. Et les résultats du clash dans un instant. Votez vite, vite, vite. Et puis, vite, on a qui avec nous? On a.
4: Il y a plein de meufs.
3: Il y a Zina, Juliette. Ah, et ouais. Les gars, il faut appeler, là.
2: Oui.
4: Non, moi j'aime bien.
3: Et on est en minorité,
4: ça fait plaisir.
3: C'est impossible, ça. Allez, 01 53 43, vous avez besoin de nous, on est là en direct sur Sky. Il y a Maëva qui nous attend depuis longtemps, qu'on va prendre là tout de suite, et après on s'occupe de Zina et de Juliette pour réagir pour Léonie. Est-ce qu'on a des nouvelles de Léonie?
5: Ouais.
3: Ah, très bien. Maëva, bienvenue à toi, Maëva. Maëva, t'es dans le 16, hein, c'est ça? Et t'as 24
6: oui,
3: ans.
6: Oui, c'est ça, j'habite en 16, oui.
3: T'as entendu tout ce qu'on a fait ce soir?
5: Un truc de ouf.
3: Une radio libre de ouf. T'as entendu le témoignage de Léonie tout à l'heure? Léonie qui draguait sur les réseaux avec un mec qui lui propose 300 euros.
6: Ouais, j'avoue, je refuserais en tout cas.
3: Ah bah
6: ça,
3: oui,
6: c'est sûr. Ouais,
3: c'est ce qu'on lui a dit. Alors ouais, justement, mieux, hein. On a des nouvelles de Léonie. Je crois qu'on a Léonie en ligne avec nous qui est de retour. Donc Léonie, viens voir. T'es là? Ah, elle est pas là, Léonie?
5: Si, sur la 8.
3: Ah, non, c'est la 8. Voilà. Ah, Léonie.
6: Allô? Ouais.
3: Excuse-moi, je m'étais trompé de ligne.
4: Ah. J'ai l'air tranquille.
3: Romano s'est acheté de nouvelles dents, faut que je m'achète des nouveaux yeux, moi.
6: Oui.
3: Alors, Léonie.
5: Alors ça, j'y vais la semaine prochaine.
3: Pour les yeux? Ah, tu vas avoir de nouveaux yeux?
5: Là, je fais révision complète avant l'été.
3: Mais tu vas en mettre 4?
5: Contrôle technique. Ouais, 2 derrière la tête.
3: Ah, tu sais, ça. Allez, avoir des yeux derrière la tête, c'est génial. Créneaux,
5: il me fait les modèles et puis c'est posé la semaine prochaine.
3: Il y a des bestioles, elles ont des vues panoramiques.
5: Bah ouais. Ouais, tout ce qui est lézard, machin,
3: ouais,
5: tout
3: ça. Ouais, c'est du panoramique comme ça, là.
4: Ah, ça bouge.
5: Mais même là, c'est les hiboux et les chouettes, ils tournent la tête à 360 degrés.
3: Ah ouais, c'est génial, ça aussi.
4: Ça, c'est top, ça.
3: T'imagines, tu peux tourner la tête comme dans les films d'horreur.
5: Je crois qu'il y a quelques mammifères qui le font, hein.
3: Le vrai, oui.
4: Non, mais en levrette, t'es mieux, quoi.
3: En levrette, tu peux rouler une pelle à ta meuf.
5: Pas mal.
4: Attends, mais
3: non, mais c'est vrai.
4: Mais oui.
3: Qu'est-ce que je disais, Romano?
5: Je crois qu'il y a d'autres animaux qui tournent la tête à 360, mais.
7: Ah, bah les pingouins aussi.
5: Les pingouins?
7: Ouais, les pingouins, c'est.
3: Ah bon. Bon, alors Léonie, on en.
4: Ouais, pardon, parce qu'on est.
3: Excuse-nous, Léonie. Bon, on en est où de l'histoire? Donc, il y a une heure, un peu plus, même. Tu nous as appelé tout à l'heure pour nous dire. J'ai discuté avec un mec sur un site de rencontre. Il m'a proposé 300 euros. Je lui ai dit de venir à la maison. Alors, il y a les enfants qui sont à la maison, ouais. 10 et 11 ans. Et voilà, nous on t'a
4: et
3: dit si tu peux éviter, appelle-le, annule.
4: Et il t'a demandé de faire ça sans capote aussi.
3: Bon, et t'en es où là, Léonie?
6: Il est venu donc quand les enfants dormaient, ça, je me suis rassurée. Mais il est venu et pathétiquement, j'ai pris les 300 balles.
3: Ah, t'as fait l'amour avec lui?
5: Fait.
6: Ouais.
3: Mais t'as mis une capote?
4: Sans capote?
5: Mais attendez, parce que si vous posez la question.
3: Oui.
5: Une
3: question à la fois, t'as raison.
5: Alors vous avez baisé comment? Avec ou sans capote?
6: Sans.
7: Ah ouais.
3: Et tu te sens comment là?
6: Mais en même temps, comme je vous l'ai dit, je l'ai vu. Justement, je l'ai pris pour un. Pas un pauvre type, quoi. Mais il doit pas avoir beaucoup de relations sexuelles, justement. C'était pas.
3: C'est en payant, même un pauvre type, il peut avoir plein de relations sexuelles.
6: C'était pas un charreau, quoi. J'ai pas vu le gros dégueulasse.
4: Oui, ça veut rien dire, ça, parce qu'il a vu le filet. C'est un mec qui plein de trucs. Demain, va
6: je
4: faire
6: me
4: des
6: suis fiée à mon ressenti. Oui, j'avais l'impression même que j'allais le dépuceler, quoi. La limite, et qu'il était content de me payer pour baiser, quoi.
4: T'as changé de façon de parler déjà depuis tout à l'heure. Et surtout demain, va faire des
6: parce
4: tests.
6: Que je l'ai fait, Marie, en même temps, donc il faut que je me déculpabilise.
4: Ça s'entend.
5: Non,
6: mais je les ai pris. Ouais,
5: là,
6: les ai pris,
5: ton argumentation, c'est de la merde, entre guillemets.
6: Oui, désolé. Merci Romano. Non, allez, mais...
5: vas-y, non, non, mais le truc, non, mais par rapport au fait de.
3: Non, mais pour ta sécurité et pour ta santé, il dit ça.
5: Non, ouais. Non, mais c'est ça. Non, mais c'est là-dessus. Après, le reste, bon.
3: On va pas juger.
6: Ouais, bon,
5: tu fais ce que tu veux. Non, mais tu vois, je veux dire.
3: Je te rassure, on n'est pas parfait non plus, Léonie. On fait des trucs.
5: Il y a des gens qui présentent très bien et qui, malheureusement, ont chopé le sida, tu vois.
3: Et tu
6: c'est-à-dire que c'est à moi demain, si maintenant je vais aller sûrement faire des analyses.
5: Le sida ou autre chose, hein, mais bon.
6: Je vais aller faire des choses pour. en sachant que j'ai une
2: Non mais moi après sur le fait que tu l'aies fait, je te juge pas parce que tu vois, t'as.
6: J'ai pris 300 balles quoi.
2: Oui, voilà, non mais moi, je te dis pas, je vais pas cautionner de le faire. Mais
6: combien de fois, des fois vous dites, des fois vous faites des pour 1 000 euros, est-ce que tu fais ci, est-ce que tu fais ça?
0: Non mais t'as raison, faut pas.
2: Mais en plus de ça, tu gagnes pas beaucoup d'argent, donc effectivement 300 balles pour toi c'est beaucoup. Bah donc voilà.
6: Ouais, aujourd'hui ouais, mais je le ferai qu'une fois. Voilà, je le fais parce que là je suis un peu.
0: C'est toi qui analyse.
6: Ma voiture elle est morte, j'ai besoin de ma voiture pour aller bosser, c'est mes parents qui m'ont payé une voiture, j'ai 46 ans, c'est mes parents encore qui m'aident à payer une petite voiture pour que je puisse aller bosser. C'est tout le temps la galère, c'est franchement. Et là, j'ai une opportunité, franchement, j'ai pas été sur les réseaux
2: Tu l'as fait, je pense, gaffe de pas tomber dans l'engrenage, de te dire
6: oui, c'est ça.
2: À chaque fois que t'as une galère, tiens, ouais, vas-y, je peux me faire 300 balles. Alors après, comme on te dit, au final, tu fais ce que tu veux, hein. Mettre le pied là-dedans, après, tu n'arriveras pas à t'arrêter aussi facilement que ça.
3: Après, tu l'as fait, Léonie.
6: Ouais, non, mais si, parce que ouais, je l'ai fait, et tu vois, comme je t'avais dit, et après, il y a le recul. Est-ce que je suis bien en face avec moi-même?
3: De toute façon, il faut assumer, à partir du moment où c'est fait, ça sert à rien d'avoir des regrets.
6: Est-ce que je suis prêt à le faire tout le temps? Non, pas du tout. Là, ça va. Toi, merci.
3: Juste pour aujourd'hui, t'as quand même baisé sans capote, ça t'aurait pas dû le faire parce que tu joues avec ta santé.
2: Non, mais là, t'as vraiment déconné sur ce truc.
3: Tu vois, le mec, les 300 balles, il avait tellement envie de baiser, il te les aurait filé quand même.
6: Franchement, j'ai pas l'impression qu'il. Ouais, bon, après, c'est mes.
2: En plus, tu t'es fait avoir quelque part parce que tout à l'heure, tu nous avais dit 300 balles avec capote et 500 balles sans.
3: Oui, c'est vrai.
2: Du coup, t'as baisé à 300 balles sans capote, tu vois.
3: Il avait tellement la dalle que je baise avec capote, il aurait baisé quand même. Hein.
2: Non, mais puis
3: jouer avec ta santé.
2: Ouais, c'est ce que j'ai
4: exactement. Ah, mais c'est le pire, alors.
3: Donc fais attention à toi, Léonie. Après, il ne s'agit pas de te juger. Moi, je gagne pas ce que tu gagnes, donc c'est facile de dire. C'est facile de dire, oui.
2: Après, c'est toi et ta conscience.
4: Mais on ne te juge pas, on te donne des conseils.
6: Non, je sais bien.
2: C'est juste pour le côté santé, là, tu te mets en danger pour rien.
6: Si je dois, oui, de dire quelque chose, oui, effectivement, c'est pas des trucs à faire. Pas du tout.
4: Pense à ta vie. Hein.
6: Pas du tout, ouais. Mais oui.
2: Non, mais en plus, t'as des gamins, tu vois, si t'arrives. Déjà, ta situation, elle est pas facile. Si tu peux éviter de te remettre une merde par-dessus.
3: Ouais, une maladie.
6: Ouais.
3: Il y a Juliette qui voulait réagir, qui nous a appelé pour toi. Et on te prend après, Maëva. Tu bouges pas, Maëva. Juliette.
6: Je suis pas un exemple du tout. Hein.
3: Non, mais tu es pas un exemple.
6: Mais comme vous avez dit, on se dit tout. Donc je vous dis ce que j'ai fait. Voilà.
3: Non, mais t'es pas un exemple. Personne n'est des exemples. On a tous nos dits à nous et puis tous nos travers à nous.
4: Mais Juliette,
3: et nos problèmes à nous. Alors attendez, il y a Zina et Juliette qui sont en ligne. Vous êtes là, les filles?
6: Oui.
3: Salut, ça c'est Juliette. Et salut Zina.
6: Salut Juliette, salut Zina.
8: Salut.
3: Salut à toutes les deux.
2: Salut les filles.
3: Alors, vous appeliez en plus pour agir par rapport à Léonie, mais on ne savait pas que Léonie, t'étais allée jusqu'au bout. T'as pas suivi nos conseils, Léonie. Hein. T'aurais dû. Hein.
6: Non.
3: Tu nous appelles pour.
6: Non, mais en même temps, quand vous me parliez, il était déjà en route.
3: Ouais, je sais bien, mais on avait trouvé des moyens pour lui
6: dire. J'ai pas senti le danger.
2: Tout le truc. Voilà, le mec il est venu, on va dire que ça s'est
3: ça aurait pu se passer plus mal.
2: Ouais. Oui, voilà, le mec il t'a.
6: Ça s'est passé comme c'était prévu.
2: Il t'a pas agressé, voilà. C'était pas.
6: Non, pas du tout.
2: Mais c'était quoi? C'était quel genre de type d'ailleurs?
3: Oui, c'était quoi? Il était comment le mec?
6: Justement, un gros nounours, 35 ans, je crois que je dois être sa deuxième relation. Et je lui dis, mais pourquoi tu m'as proposé ça? Il m'a dit, je sais pas, j'ai tenté le tout pour le tout et ça. Mais vrai. Je veux pas me vendre, mais j'en ai connu quelques mecs, quoi, et je sais, il y a un truc qui sent, si tu te sens pas à l'aise, et là, vraiment, je l'ai senti il me regardait comme si j'étais
2: un. Mais ça a duré longtemps?
6: Non, 35, 45 minutes.
2: La pénétration, il a tenu longtemps ou il était.
6: Il a tenu que. 10 minutes, 15 minutes, enfin.
9: Ouais, quand même, pour un mec qui baisse jamais, c'est beaucoup, quoi.
6: Ouais.
2: Bah, surtout sans capote,
3: ouais.
6: Il a payé 300 balles, il manquerait plus qu'il ça finisse.
2: Ouais.
4: Peut-être qu'il s'était branlé avant.
2: Et après, il y en a, tu sais, des fois, ils n'arrivent pas à se tenir.
6: Non, mais en plus, non, c'était cool. Je suis pas allée comme.
2: Non, mais à la limite, tant mieux que tu ne sois pas tombé sur un dingo.
3: Oui.
6: Ouais, non. Vraiment, j'ai senti comme il sortait de ses parents, 35 ans, et il s'est jamais marié, il a jamais.
2: Après, il a pas l'occasion de voir des femmes. C'est pas le moine.
6: Oui,
9: ouais, d'accord.
2: Ouais, tu sais, oui, le mec il peut faire très gentil.
6: Non, là vraiment c'est pas le cas. Quand ça a été fini, il a pas insisté, il m'a dit bon, bah, je vais partir.
2: Quand tu regardes les émissions de faits divers, tous les serial killers,
6: ouais, t'inquiète pas, je suis au premier taquet là, je suis là-dessus.
2: Regarde, les serial killers, quand ils interrogent leurs voisins et compagnie, ils disent tous, ouais, le mec il était super sympa, il rendait des services, il était.
4: Et t'en as plein aussi qui parlent, tu sais.
6: Qui gueulait, celle de Dahmer qui gueulait, ça pue le mort. Dahmer, c'était une Renoir, c'était aux États-Unis, et elle criait la voisine que chez Dahmer ça puait. Le cadavre, mais comme c'était une Renoir, personne ne l'écoutait. Et l'autre, il y avait déjà un cadavre chez lui, quoi.
3: Bon, en tout cas, c'est pas écrit sur la tête des gens. C'est comme les maladies, hein, on disait il y a un instant. Zina, tu voulais dire quoi par rapport à l'histoire de Léonie ou à Léonie directement?
9: En fait, moi, je l'ai vécu ce truc-là parce que j'ai fini une relation de 14 ans avec le père de mes gosses. Je me suis retrouvée toute seule avec mes trois gosses. Donc, obligatoirement, j'ai traîné un peu sur les réseaux, j'ai commencé à parler avec un ou deux mecs, dont un en particulier qui m'a bien fait confier à lui. Et puis, quand tu l'as su, j'étais seule avec mes gamins, que j'étais en galère parce que j'avais pas encore de taf, j'étais en stage, bref. Et il m'a proposé pareil, il m'a dit bon, écoute, moi voilà, je suis un peu en chien, je te propose 400 balles si tu me fais la totale, quoi. Et moi à l'époque toute seule avec trois gosses, j'étais perdue, je lui ai dit OK. Et le gars je lui ai donné mon adresse. Donc à l'époque j'étais dans le 70, il habitait dans un bled après Vesoul, enfin bref, ça faisait 50 bornes de chez moi. Il est venu, mes gosses étaient à la maison, les trois gosses dormaient. Et quand je suis sortie, j'ai vu que déjà c'était pas le même mec que sur les photos.
3: Ah. Ça peut arriver aussi à des garçons qui ont des rendez-vous aussi.
9: Ouais, il avait pas le même âge, disons qu'il m'a envoyé des photos de lui, il en avait 35 sur les photos, puis en vrai, il en avait 55-60, quoi.
3: Il prend des photos d'il y a 20 ans. Oh, tiens, regardez.
4: Ah, c'est ça.
3: J'ai 35 ans. Oui, mais sur la photo.
9: Déjà. Et moi, j'étais déjà pas rassurée du tout, j'avais un peu peur, quoi.
4: Normal.
9: J'étais pas bien. J'étais vraiment pas bien. Et quand je l'ai vu arriver, je me suis dit merde, je fais quoi? Surtout quand j'ai vu sa tête. Il m'a fait peur. Franchement, sincèrement, il me faisait peur. Il avait l'air d'un gros nounours aussi, mais un gros nounours un peu pressé de passer à l'action, quoi.
5: Ouais, j'ai envie de baiser, moi. Absolument.
9: Ouais, non, voilà, ça c'est
5: rien dire. Absolument, je suis venu, c'est pas pour enfiler des perles.
8: C'est Patrick. Ouais.
5: Absolument, et t'as chaté comment?
9: Oui, absolument, tout à fait.
3: Ouais, c'est pas super rassurant.
10: Absolument, oui.
3: Parce qu'il est rigolo à la radio, Patrick, mais bon.
8: Faut faire gaffe.
9: Et on a commencé à discuter, et là il me dit écoute, on va pas rentrer à la maison, je pense, parce que j'ai un gamin qui est malade, il a vomi il y a une demi-heure, parce que j'ai commencé à avoir peur. En fait, je me suis dit, je fais rentrer ce mec chez moi avec mes trois gamins, j'avais vu sa tête, j'avais peur. Donc j'ai commencé à discuter avec lui jouer la maman inquiète, lui dire on va pas pouvoir faire ça ce soir, je vais rentrer à la maison, machin. Enfin, il m'a tenu la jambe. Entre temps, il me dit ouais, mais tu sais, moi je suis un mec qui aime ça, tu vas voir, je vais te donner.
3: Le cauchemar. Tu le trouves moche, mais en plus ce mec il est en train de t'expliquer, je vais te baiser.
5: Moi je suis un baiseur, moi.
9: Mais bon, ce que j'ai fait, j'ai réussi quand même à mettre fin à cette horreur, mais c'était pas fini, parce que sachant qu'il connaissait mon adresse et avait mon numéro de téléphone, le harcèlement a commencé.
4: C'est ce qu'on disait tout à l'heure.
3: Oui, faut jamais donner les trucs personnels.
5: Le mec, c'est où t'habites,
3: c'est vrai. Ouais. J'espère
5: qu'il va pas... Regarde, d'ailleurs, les tympes.
3: J'espère qu'il va pas te faire chier, Léonie.
5: Les escortes, on a déjà eu plein de témoignages, elles prennent des Airbnb, jamais elles t'accueillent dans leur appart perso. Hein.
4: Ouais, ce qui est normal.
9: Ah, mais grave, c'est normal.
5: Tu vois.
9: Ouais, surtout que j'avais deux petits, et puis j'en avais une qui était pas loin de l'adolescence, on va dire, elle avait 13 ans.
5: Ah ouais, t'es en train de niquer avec un vieux à côté, t'imagines.
3: Et au final, donc vous avez fait le truc?
9: Non. Au final, il m'a harcelé, il venait chez moi le soir.
5: Tu sais que je suis chaud, j'ai envie de baiser, moi.
3: Comment tu l'as débarrassé?
9: J'ai déménagé.
3: Ah oui, t'as été obligé de déménager.
5: Ah oui, t'imagines.
3: J'espère que Léonie, le mec, il va pas te casser les couilles, les couilles, t'en as pas. Mais j'espère qu'il va pas te prendre la tête pendant, tu vois.
9: Non.
3: Attends.
5: Méfie-toi.
3: Non, mais j'espère.
5: Non, mais imagine.
3: Bon, dans ce cas-là, t'appelles les keufs, puis voilà.
5: Non, mais imagine, même par rapport à tes voisins, le mec.
9: Tu peux pas.
3: Pourquoi? Parce que
9: t'es les
3: prostituée.
9: Comment tu fais quand t'as des gamins qui t'étouffent? Moi aussi, j'y ai pensé.
3: Non, mais tu dis
9: que t'as peur qu'on te prenne tes gosses.
4: Non, mais tu peux dire.
3: Non, mais tu dis, j'ai dragué un mec sur les réseaux. Tu parles pas de l'histoire d'argent.
4: Voilà.
3: J'ai dragué un mec sur les réseaux, le mec, il me harcèle, et puis voilà, c'est géré. Après, le mec, il raconte ce qu'il veut.
6: Le problème, c'est quand il te harcèle, il te demande des messages.
8: Ouais, sur les messages, il y a marqué qu'il y a une transaction à 300 balles et tout.
4: Et puis, t'as pas son identité, tu vois.
3: C'est vrai que c'est pas simple, ouais. Et toi, Juliette?
6: Non, c'est pas simple. C'est pas simple. Enfin, moi, perso, voilà, j'étais coincée parce que je me suis dit j'avais déjà des emmerdes avec le père. Donc, je me suis dit.
2: Ah, bah lui, il allait servir de ça, oui.
3: Ah, bah oui, il sert de ça,
2: oui. Ah, bah oui.
3: Et toi, Juliette, tu voulais dire quoi par rapport à l'histoire de Léonie? Ou tu voulais dire quoi directement à Léonie? Juju.
4: Ah, bah, si tu la même. Ah.
3: Juju.
10: Ouais, je suis désolée, je parle pas très fort parce que j'ai les gamins qui dorment à côté.
3: D'accord. Ah bah. dis-nous tout.
10: Mais voilà, moi je suis je fais comme elle depuis quelques temps. Ouais, et par contre moi je kiffe total.
3: Ah ouais.
10: Vraiment.
3: Mais tu kiffes quoi?
10: Ouais ouais. Déjà à la base je suis libertine. Donc c'est un univers que j'adore.
3: Oui.
10: Et j'ai voulu joindre l'utile à l'agréable, j'aime le cul, j'aime l'argent.
3: Et tu te fais plaisir.
10: Et je me fais plaisir aussi.
3: Mais toi tu l'as, toi tu l'assumes, moi je trouve ça très bien quand on l'assume.
10: Ouais, je l'assume complètement.
3: Ce qu'on a senti chez Léonie, c'est que t'étais moyen chaude quand même, ouais. Léonie. Hein.
10: Donc, ouais. Mais après, j'ai envie de te dire qu'elle soit chaude ou pas, le problème n'est pas là. Comme tu l'as fait remarquer tout à l'heure, il y a eu certains problèmes de sécurité et moi j'ai mis en place certaines choses, certains filtres qui fait que je me protège complètement.
4: Ouais, parce que t'as des enfants
10: à chaque
4: aussi.
10: Rendez-vous. Oui. Mais
3: ils ont quel âge ces enfants, Juliette?
10: Le même âge que ceux de Léonie.
3: 10 et 11.
2: Mais d'accord. Toi, tu le fais pas, tu le fais chez toi, non?
3: Non.
10: Jamais.
3: C'est ça la sécurité.
2: C'est la base du truc.
4: Ah ouais.
2: Non, mais voilà. Surtout avec les gosses qui dorment à côté, t'imagines, c'est glauque.
10: Non, mais c'est ça. Déjà, première chose que j'ai fait, je me suis rendue chez mon opérateur téléphonique, j'ai pris une carte à 2 € et c'est le numéro de téléphone que je donne.
3: D'accord, c'est le numéro qui sert qu'à ça.
2: Voilà. C'est ton numéro professionnel, on peut dire.
3: C'est ça.
10: Voilà, c'est ça. Donc déjà, il y a pas de, on peut pas confondre. J'ai pas de risque de d'erreur. Ensuite, j'ai mis en place un truc. Quand j'ai des personnes qui me contactent, je sélectionne. Je n'accepte jamais n'importe qui juste pour le pognon. Ça, c'est un truc. Je me refuse totalement de
3: donc
10: faire
3: le mec,
10: ça.
3: Quoi, il te plaise un minimum, c'est quoi?
10: Je demande la photo déjà. Mmh. Ouais, je demande la photo. Je regarde déjà comment il parle. On échange des textos. Si je vois que c'est un gros lourdeau, tu dégages. Voilà, c'est ça.
2: Oui, s'il se comporte comme un animal également, je pense.
3: Oui, absolument, oui. Baiser, t'imagines.
2: Baiser.
3: Tu parles de ce que vous allez faire niveau cul, tu lui demandes avant?
10: Alors non, moi je n'en parle pas parce que bon, on connaît la loi en France hein, déjà, donc moi je ne me vends pas, hein, je vends ma compagnie. Après, ce qu'on en fait, on est des adultes et ça nous appartient à nous.
4: Tu vois sur place quoi.
3: T'as des mecs qui t'ont donc tu fais une grosse sélection, mais t'as déjà été, je sais pas, t'es tombé sur des mecs qui étaient un peu chelous. Voire même très chelou, ou qui te proposait des trucs très très bizarres.
10: Alors oui, on m'a proposé des trucs vraiment vraiment vraiment relous et vraiment chelous.
3: Du style.
10: Un point que t'imagines même pas. Du genre, j'ai un mec qui m'a proposé de le rejoindre lui et sa meuf. Sauf que le problème, c'est que sa meuf, c'était sa mère, et que ça faisait 15 ans qu'ils étaient ensemble.
3: Ah, oh non, t'imagines, t'es traqué. Non, c'est pas possible, ça existe.
10: Ah, mais je te jure, des exemples, quoi. Ouais, non, mais il y a des trucs de dingue.
3: Là, je pense que c'est difficile de faire pire, là. Mais bon.
10: Oh, si, j'ai vu quelques demandes cato qui étaient assez hard aussi, quand même.
3: Oh, je suis même pas sûr que ce soit pire, le caca.
2: Ouais, c'est clair.
4: Je pense que c'est pire que ça.
10: Ouais, non, mais le coup de la mère, franchement.
3: Mais c'est sûr que c'était sa mère, ou alors il se faisait un fantasme dans sa tête, il sortait avec une femme plus âgée, il t'a raconté que c'était sa mère, parce que quand même.
10: Mais j'ai même pas cherché. Hein.
3: C'est
10: quand j'ai vu ça, j'ai bloqué, c'est bon, quoi.
3: C'est peut-être le mec qui s'inventait une histoire. J'espère que c'était ça, en fait. Que c'était le mec qui s'inventait une histoire dans sa tête. Il sortait avec une meuf plus âgée, il dit ah oui, c'est maman.
4: J'espère aussi.
3: Ouais, parce que sinon.
10: Voilà, si c'est son délire, qui s'amuse, mais bon, c'est sans moi, quoi. Non, mais par contre, j'ai mis en place un deuxième filtre hyper important, et que ça, si elle veut continuer à le faire, il faudrait qu'elle puisse le faire aussi. C'est après que tu as fait la sélection, aussi bien par message que par photo, fais une sélection physique. C'est-à-dire que moi déjà, je ne me déplace jamais sans acompte, parce que les faux plans, il y en a 1 milliard. Donc ce que je propose,
2: toi, systématiquement...
10: Oui, parce que je ne fais pas ça chez moi.
4: Avec un
2: non, non, mais tu pourrais avoir, tu sais, genre, comme je disais, pour Airbnb. Quoi, au frais du mec, tu vois.
10: Oui, mais il faut bien y aller là-bas. Je pars de chez moi pour y aller. Donc
2: oui, mais tu vas
3: d'accord. Okay.
4: Si le mec, il te plante.
2: Non, mais tu vas pas, genre, tu vas jamais. Non, si je veux.
3: Tu vas jamais chez le mec.
2: Ouais, tu vas pas chez le mec.
10: Ah, si.
3: C'est dangereux, ça, non?
4: Ah ouais?
2: T'as pas peur?
10: Non, mais justement, parce que je vous explique le deuxième filtre que j'ai mis en place. Pour le paiement de la compte, je propose systématiquement qu'on se rencontre autour d'un café.
3: T'as une pré-rencontre, etc. Et t'as combien de clients par, je sais pas, par mois, par...
10: Alors, non, j'ai commencé il y a vraiment pas longtemps. Hein. Ça fait 3-4 semaines maximum.
3: Ah oui, c'est tout frais.
10: Ouais, c'est tout frais.
3: Et t'en as eu combien?
10: Là, en 3-4 semaines, j'ai dû en avoir une dizaine.
3: Et t'as du plaisir quand tu fais l'amour avec eux? Parce que au début, t'as démarré en disant je vais aller allier l'utile à l'agréable. Est-ce que c'est vraiment agréable à chaque fois?
10: Alors, oui et non, parce que...
2: L'agréable, c'est l'oseille, non?
4: Bah, tu prends forcément...
3: L'utile, l'agréable.
4: Ouais, mais... pour avoir un orgasme...
2: Pour moi, l'agréable, c'est de prendre de l'oseille, quoi.
8: Ouais.
10: Ah ouais, c'est clair que l'oseille n'est pas négligeable.
2: Parce que, sexuellement parlant, avec les mecs, tu provoques un plaisir, si?
10: Alors, eux, oui.
2: Oui, mais toi...
4: c'est
2: mécanique,
4: quoi. C'est ça, la question de Diffoul.
10: Non, parce que, en fait, je propose un truc vraiment complètement différent. Moi, je propose pas du cul, clairement. Et moi, ce que je propose...
3: Oui, ça se finit quand même par le cul. Tu peux tourner le truc dans tous les sens.
10: Non, mais toi,
2: tu proposes quoi, alors?
10: Il
3: va pas te payer 300 balles pour boire un café.
10: Alors, non, mais justement, je propose de la tendresse, de l'affection, des câlins, de la douceur.
2: Mais c'est quoi, genre?
3: Oui, mais tu baises avec quand même, non?
2: Tu leur fais des papouilles?
10: Non, pas forcément.
8: Mais ils cherchent quoi?
3: Oui, pas forcément, mais il y a des fois, ouais.
10: Mais la plupart de mes clients, justement, c'est des personnes qui sont déjà en couple, hein, avec quelqu'un qu'ils aiment. Mais il y a un problème quelque part qui fait qu'il leur manque quelque chose.
4: Et ils ont besoin de câlins, donc tu fais un peu la psy, quoi.
10: Voilà, c'est ça. Donc il y en a, bien sûr, il y en a avec qui je couche, c'est clair.
8: Tu es un médecin, là.
2: Non mais
4: tu vois un peu la psy,
2: non? Non mais sans être méchant, les mecs, c'est des paumés total.
8: Ah ouais, c'est clair, payé pour ça.
2: Ah mais sérieux. Non, parce qu'à la limite, je vais voir une pute, je la ken, tu vois. Aller voir une pute pour qu'elle me fasse des chatouilles dans les cheveux. Bah, j'en ai pas en plus.
3: Toi, t'as pas de cheveux. Elle peut te caresser les dents.
2: Non mais pour qu'elle me fasse des papouilles, tu vois.
4: Non mais t'imagines, c'est terrible. Les mecs ou les meufs d'ailleurs ont besoin d'aller voir quelqu'un pour avoir un petit peu de tendresse.
2: Non mais moi, pour moi, c'est
10: clair.
2: Non mais ils sont un peu paumés, non?
10: Non, c'est clair. Pas forcément, pas forcément. Il y en a qui ont vraiment des histoires difficiles.

0: c'est
1: du PC que je vais te mettre, tu vois.
2: Allez,
1: tu vas me chatouiller, tu vas rien faire.
2: Il a envie de se faire fesser. Ah, ça y est, il est en guise de
3: soumise. C'est des fessées.
1: C'est toi, tu vas te manger des fessées.
4: Non, mais je suis désolé, mais Juliette, elle dit, ils reviennent. Donc forcément, il y a des mecs qui ont besoin de ça, tu vois.
2: Ah oui, mais après, j'ai le droit de...
3: Non, mais on dit souvent que les prostituées, elles ont un rôle social.
2: Ah oui, non, mais bien sûr. Pour moi, c'est... Voilà, quoi. Mais c'est pas méchant hein, quand je dis, mais pour moi, les mecs, il y en a, c'est un peu dépaumé, tu vois.
3: Écoute.
2: Mais à la limite, tant mieux, t'as un rôle social, tu vois. Si c'est pour éviter que ces mecs-là deviennent des bombes à retardement et fassent des dingueries, vaut mieux qu'ils viennent se faire papouiller à 250 balles.
4: En tout cas. Quand tu baisses, tu mets toujours des capotes, rassure-moi.
5: Ah oui, non mais oui.
4: Voilà, parce que c'est le problème, moi, pour...
5: Il y a ça, et puis il y a aussi, quand j'arrive, ces douches obligatoires.
2: Il y en a qui puent, des fois. Parce que le mec est paumé, il s'est une boule puante.
5: Non, j'aime bien ça.
3: Bon, Léonie, ouais, donc, j'espère que t'as... En tout cas, t'as eu le témoignage de Zina. Merci Zina, merci Juliette, merci les filles, en tout cas.
6: De rien, l'équipe, et merci à vous.
3: Ben merci, et quittez pas, on t'envoie, t'es dans le 25, Zina, c'est ça?
6: Ouais, c'est ça.
3: On t'envoie ton t-shirt Skyrock. Même chose pour toi, Juliette.
6: Ah, je veux le mug.
3: Du sud. Allez, on va t'envoyer le mug du morning. Il est beau, le mug du morning.
6: Ah,
3: pour toi.
6: Merci.
3: On t'envoie ton mug du morning et.
6: Et puis je peux faire une dédicace du full, s'il te plaît.
3: Vas-y, Zina.
6: Bon, je fais une grosse dédicace à l'Uni. J'ai fait des gros bisous.
3: Eh ben, nous, on te fait de gros bisous aussi. Bisous, Zina.
4: Bisous.
6: Merci, bye l'équipe.
3: Merci Juliette du témoignage en tout cas. Merci à toi. Et prends soin de toi, fais attention à toi. Et puis il faut jamais que tes enfants l'apprennent, hein, parce que plein de messages là-dessus.
4: Mais fais attention à toi.
3: Personne n'est au courant, il n'y a que nous.
5: Non, il y a 2-3 personnes au courant. Mais
3: fais attention, parce que tu sais, ça va vite. Bisous Juliette.
2: Et juste un truc, c'est la moyenne d'âge, c'est quoi? C'est vraiment tout âge ou c'est.
5: Ça va de 30 à 60. 60-70.
3: Ah oui, quand même.
4: Ah ouais.
7: Et t'as Jacken avec les 60-70?
5: Bah, l'avantage, c'est qu'en fait, ils ont beaucoup de mal. Non,
4: mais... Est-ce que t'as vu des bites?
2: Non, mais t'as pas peur qu'ils meurent?
3: T'as pas peur qu'ils meurent?
2: Ah non, mais c'est pas si. Le mec, il a 70 piges, c'est même pas ça fait 20 ans qu'il a pas ken, tu sais pas, il est un peu cardiaque.
4: Non,
2: il te claque dans les. Bon, c'est une belle mort pour lui, mais pour toi, bon.
4: Oui, et ma peu... dernière question, est-ce que t'as vu des bites horribles? Des trucs, mais.
5: Non.
4: Ah non.
2: Ah, dis pas mon blaze.
3: Non. pas encore, en tout cas.
4: C'est déjà pas mal.
3: Bon, Léonie, en tout cas, le truc sur lequel t'as merdé, c'est. Le truc sur lequel t'as merdé, c'est les capotes, Léonie.
4: Ah,
3: donc.
4: Ouais. On va faire des tests demain.
3: Ouais, fais gaffe à toi quand même. Ah, ouais. On aimerait te garder en forme, Léonie.
6: Non, on va me garder en forme, mais en tout cas, c'est pas un truc que je referais.
3: Non, mais on sent que t'es pas très bien après ça. Après, c'est fait, Léonie, c'est rien de regretter.
6: Voilà.
3: C'est
6: pas, tu vois, franchement, c'est pas... ouais, comme
3: final,
6: j'ai dit.
3: Au final, ça s'est pas si mal passé que ça. Le mec, c'était pas tordu, c'était pas.
6: Ouais, c'est ça. C'était
3: voilà,
6: pas
3: donc c'est passé. Maintenant, c'est comme ça, c'est fait.
4: Je pense que je vais vous mettre en contact avec Juliette. À mon avis, vous avez des trucs à vous raconter.
3: Ouais, Zina aussi.
6: Y a pas de soucis.
3: Merci, merci les filles, en tout cas.
4: Bisous.
3: On vous embrasse, bisous Juliette, bisous Zina.
6: Gros bisous à vous.
3: Bisous Léonie. Et dans un instant, il y a Maëva qui arrive avec nous, les résultats du clash de la drague. Allez Maëva, tu vas tout nous dire. On va enfin s'occuper de toi, parce que ça fait un moment que tu nous attends. Maëva arrive. Vous tous aussi, vous voulez débarquer ici. Et Triangle des Bermudes, là maintenant, sur Skyrock. 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C'est Balek. Ouais. Déchire, ça, écoutez bien, c'est encore un son découvert sur Sky.
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0: Eh ben oui, c'est toute l'équipe de la Radio Libre sur Skyrock. Cédric a essayé de nous asphyxier. Guigui a mal au cucu.
4: ça arrive.
0: Ça passe des choses. Romano a de nouvelles dents. Marie est en pleine forme.
5: Bien sûr.
0: Karim est au téléphone avec vous et avec un Québécois qu'on va avoir dans un instant pour aider Samy qui a des problèmes de transit. Voilà un peu l'état de l'équipe. L'état de l'équipe ce soir. C'est Dams qu'on va retrouver au Québec. Hey, c'est Bambo.
4: C'est Bambo.
5: Hey, Dams.
0: Dams, il arrive dans un instant. Et Maëva est avec nous en direct. T'es là, Maëva? Ah, putain, Maëva, ça a coupé.
7: Non, elle est pas sur la 1, Maëva?
8: Si, ouais, sur la 1.
7: C'est la 1.
0: Elle était sur la 5. Allô, Maëva?
7: Elle est sur la 1 maintenant.
4: Elle a voyagé.
9: Oui, je suis là.
0: Oh, mais tu voyages,
5: elle
0: tu passes.
5: Voyage.
0: Et t'es resté avec nous toute la soirée, tu passes sur toutes les lignes du standard, dis donc. Donc, tu es sur la ligne numéro 1, t'imagines?
4: La classe.
0: Wow. Et sur la radio des numéros 1.
8: Number
0: 1. Oui, sur Skyrock, dans la radio ligne numéro 1.
5: C'est ça.
7: Toi aussi, t'es la number 1.
0: Ou t'es la number 1 ce soir, Maëva. Alors, Maëva, explique-nous pourquoi tu nous appelles. T'as 24 ans, t'es dans le 16, Angoulême, enfin, dans le coin, en tout cas.
9: C'est ça. J'avais envoyé un message quand vous avez parlé au début de la chirurgie esthétique.
0: Ah oui, parce que Romano a des nouvelles dents. Comment tu le trouves avec ses nouvelles dents? Souris lui, Romano.
4: Oh,
0: waouh,
4: qu'est-ce qu'il est beau.
0: J'ai mal aux yeux depuis tout à l'heure.
4: Non, mais je les ai pas faites trop blanches.
0: Non, mais elles sont bien tes dents.
4: Non, mais je voulais pas.
0: Toi, autant t'avais foiré au niveau de la perruque, là, au niveau des dents, c'est bien.
4: Non, mais il m'avait dit après, vous pouvez le faire, mais les dentistes, c'est ce qu'ils appellent le blanc américain.
0: Ah, je vous donne les
4: résultats. Le sourire américain.
7: Le blanc toilette, quoi.
0: Des messages pour le cas,
4: ouais,
0: je vous les donne.
4: Bah, bon, ils disent pas ça comme ça, mais en gros.
5: Ouais, mais tes vraies dents, du coup, elles sont. C'est horrible, elles sont limées.
7: Je comprends pas.
5: Tes vraies dents.
4: Non, mais pas toutes, il y en a qui ont été arrachées.
7: T'as vraiment pas de dents.
0: Et la chirurgie esthétique.
4: Oui, mais c'est ça où t'as plus de dents du tout. Écoute, perso, je préfère avoir des.
0: Oui, c'est mieux.
4: Je préfère avoir des couronnes.
0: Oui.
5: Pas fou.
4: Et en plus, ça fait royal les couronnes.
0: Et on va voir si les nouvelles dents t'ont permis de gagner le clash de la drague de ce soir.
8: Bah, normalement, non.
0: Non. Pourquoi normalement, non?
8: Bah, j'ai deux serrages, il en a qu'un.
0: Oui, mais il a des nouvelles dents.
7: Mais alors, c'est vrai, ça peut jouer. Hein.
0: Non, puis sur serrage, il y a quand même un mec qui s'est doigté dans le. Ça vous avez adoré, ça.
5: Non, puis on a tout vu.
4: Il s'est doigté dans la ruelle.
0: Le mec était dans la ruelle,
4: il se dilatait l'anus, Cédric. comme tu fais devant moi le soir au parking.
8: C'est ça.
0: Bon, alors avant les résultats du clash, donc t'as entendu ça, Maëva, et tu t'es dit, je vais appeler, pourquoi?
9: Alors pour moi, en tout cas, je suis pas fan de la chirurgie esthétique. Après, chacun ses goûts et chacun son physique. Mais moi, la chose que je voudrais faire le plus, c'est la chirurgie bariatrique au niveau de la perte de poids.
0: Pourquoi? Tu pèses combien, toi, Maëva?
9: Quand même beaucoup, faut être inscrit, je suis un peu de 140 kilos.
0: Ah ouais?
9: J'ai fait quand même pas mal de régimes, des choses comme ça, donc j'ai perdu pas mal.
0: Oui, tu me
9: fais 1m56.
4: T'as fait comme j'aime?
9: Non, mais franchement, ça me tourne pas trop, en fait, j'explique. J'ai fait beaucoup de régimes, à chaque fois, j'ai toujours bien perdu.
0: Quand tu dis bien perdu, tu perds combien?
9: Je perdais 30-40 kilos.
4: Ah ouais. Quand même?
5: C'est fort.
9: Mais par contre, après, c'est que je reprenais le poids que je perdais et je prenais encore plus.
0: Et pourquoi?
9: Parce que j'ai perdu.
7: C'est parce que tu lâches l'affaire, non?
9: Voilà, c'est ça.
4: Ouais,
9: c'est
4: tu te relâches.
9: C'est ça, et surtout, c'est que j'avoue, je suis quand même très commande. Et l'année dernière, début de l'année dernière, j'ai perdu mon père. Et je sais ce que c'est pas à faire, mais je préférais, en fait, me réfugier dans la nourriture.
0: Ouais.
5: C'est assez.
9: Étant donné que je conduis des cars maintenant, je peux pas me permettre que ce soit l'alcool, la drogue, des choses comme ça.
0: Mieux.
9: Mais moi, ça me tente du tout.
0: Oui, mais tant mieux.
5: Ah ouais, genre tu bouffes.
0: La nourriture, quelque part, c'est une drogue aussi. Hein. Ça doit pas être très bon pour ta santé de faire 140 kilos non plus.
5: Mais est-ce que t'as des problèmes de poids depuis que tu es toute petite? Parce qu'il y a des trucs, tu vois.
0: Ah, des trucs hormonaux, tout ça.
5: Ouais, tout à fait.
9: Ouais, depuis que je suis toute petite, depuis que j'ai commencé à rentrer en maternelle, si je me trompe pas, j'ai commencé à en prendre. Et ça s'est vraiment gravé au niveau de l'entrée en primaire.
5: Ah ouais, d'accord.
9: En troisième, je sais que j'avais vu une diététicienne, j'étais vraiment suivie super bien.
0: Ouais.
9: Donc j'avais perdu une trentaine de kilos, 30-40 kilos. Donc j'avais stabilisé quand même.
0: Tu fais le yo-yo, toi, un peu, et après t'as repris.
9: C'est ça. Et après, une fois rentré au lycée, bingo, j'ai tout repris et j'ai repris encore en plus.
0: Il y a Mister Joe qui nous dit il faut pas faire de régime, mais il faut faire un rééquilibrage alimentaire. Sinon, elle reprendra les kilos perdus. Il y a Sam du Morning qui a perdu... Combien il a perdu, Sam? 100
7: 150,
8: 20, je crois.
4: 20, 30 kilos.
0: Ah ouais, Sam, il a perdu 20, 30 kilos.
8: Il a beaucoup perdu. Ouais.
0: Alors, tu sais ce qu'il faisait? Il pesait ce qu'il bouffait.
5: Ses aliments.
0: Donc, tous les jours, il disait, bah, faut que je prenne.
7: C'est ça, rééquilibré.
0: X calories par jour.
5: Oh! Ah ouais, il est là.
6: 25 kilos, j'ai perdu.
0: T'as perdu 25?
6: Ah ouais. En fait, j'entrais tout ce que je mangeais au gramme près sur une appli.
0: Ouais, il était là tous les jours et
4: a rappelé ses trucs. Ah oui, mais c'est quoi l'appli?
6: MyFitnessPal.
0: My Fitness Pal.
7: Mais pourquoi t'as une voix de pornographe?
6: Parce que j'ai un problème à la gorge.
0: Alors My Fitness Pal, tu sais, c'est un truc sur lequel tu peux rentrer tout ce que tu bouffes et comme ça tu équilibres.
4: Non, mais il y a plein des applis comme ça. J'ai des potes.
6: Et je mangeais qu'une fois par jour aussi.
0: Et voilà, donc ça a été compliqué à faire.
6: Au début, c'est un peu compliqué de prendre le rythme. Après, quand tu vois les résultats, ça te motive. Du coup, tu continues.
5: Mais après, c'était pas un problème hormonal, par exemple?
6: Non, c'était un problème hormonal.
4: Là, d'accord. On est parti, elle va te faire chier pour toute la nuit avec ça.
6: Ah bah, je vous laisse alors. Bonne soirée.
5: Non, mais je veux dire, elle, c'est peut-être ce problème parce que ça arrive souvent.
7: Elle est partie pour de vrai en plus.
5: Je suis parti pour de vrai parce que j'ai.
7: Non, calme-toi, c'est pas ça.
0: C'est Sam qui vient de partir du studio. Regarde, il est plus là.
7: Il est parti.
4: Moi aussi, je suis parti, je fly là.
0: T'as réfléchi à ce genre de truc là, de rééquilibrage? Tout ça, bordel.
4: Bah, il faut te faire aider pour ça. Ouais.
0: Bah oui.
9: Justement, j'ai vu avec mon médecin, de toute façon, que vu mon problème de dos, mon genou, etc.
0: Ouais, c'est pas bon. Ouais.
9: Malheureusement, à 24 ans, je peux pas rester comme ça. Au bout d'un moment, j'ai quand même fait une fausse couche, mais je pense que c'est dû à mon poids. Je suis essoufflée. Je vais faire le tour de chez moi.
0: Bah, oui.
9: C'est impossible.
0: Bah oui, c'est compliqué pour ton corps qui est pas prévu pour ça, pour porter une telle charge en fait.
4: Bah et en plus, il y a c'est que t'es petite.
0: Ouais, il te fait 1m56, 140 kilos. Ouais. Ouais, ça fait...
4: Et c'est quoi le médecin, il t'a proposé genre...
0: Un bypass.
4: Ouais, bypass ou une sleeve?
9: Alors, la sleeve, il n'y en a quasiment plus qu'ils font. C'est genre les bypass qui est fait.
5: Ok. Et tu prends de partout? Enfin, pas comme Cédric par exemple qui a pris que du bide, oui, mais tu prends de partout?
9: Je prends partout et c'est énorme pour m'habiller.
4: Non mais toi, médicalement parlant, t'es ce qu'on appelle en obésité morbide. J'imagine que ton médecin te l'a dit. Et le bypass, toi, tu serais ok pour le faire?
9: Pour moi, je serais ok. Pour moi, tant que ça m'aide.
4: Non parce que franchement,
0: bon, tu peux le faire.
4: Bon après, je suis médecin, mais bon. Un médecin clandestin, on va dire.
8: Ouais, voilà.
4: Non mais toi, je pense que le rééquilibrage, ça ne suffira pas, tu vois. C'est-à-dire que toi, il faut quand même un suivi.
0: Ça peut aider, mais bon.
4: Non, mais il faut un suivi
7: dans
4: sur tout le reste.
7: Tu devrais y passer par là, hein. Pas juste une opération.
4: Mais le bypass, tu vois, il y a un suivi parce que toi, il faut quand même faire gaffe. Tu vois, si tu dis que t'es essoufflé parce que tu fais le tour du pâté de maison, t'as plutôt intérêt à faire gaffe tout ce qui est niveau cardiaque et compagnie.
7: C'est le cardiaque, ça cause du surpoids.
4: Ouais. Mmh. Oui, mais il faut quand même faire gaffe, tu vois. Là, le cas, il est.
7: C'est dangereux.
4: C'est pas juste un petit régime où tu perds 10 kilos, tu vois.
7: Ah non.
0: Toi, tu disais chirurgie esthétique, c'est pas de la chirurgie esthétique, ça c'est pour ta santé que tu vas faire ça, Maëva. Et pour l'esthétique aussi. Hein.
4: Non, parce que tous les problèmes que t'as, quand tu dis que t'as des problèmes aux genoux, parce que les genoux, en fait, il faut qu'ils supportent le poids, tu vois. Et tout ça, moi je pense que si t'es motivé et que.
0: Vas-y, fais-le,
4: et que le médecin est ok, fais-le, ça va te changer la vie.
0: En fait, faut que tu. Vas-y.
9: De toute façon, je suis motivée et de toute façon, j'ai pas envie un jour de finir dans un fauteuil roulant aussi.
7: C'est pire que ça, tu peux mourir.
0: Non, mais je suis l'avis du médecin. T'as un médecin qui te suit, donc c'est bien, parce que c'est un professionnel et il sait ce qu'il fait. T'as un médecin qui te suit, toi t'as envie de le faire, prive-toi pas, mais vas-y, fais-le. Hein.
9: Mais c'est vrai que je le reconnais, c'est pas à 40 ou 50 ans que je vais me dire, j'ai commencé à faire attention, non.
0: Tiens, j'ai une surprise pour toi, il y a Chris qui nous appelle, tu le connais, Chris?
9: Oui.
0: Bonjour le chéri de Maëva.
5: Son amour.
0: Bonjour Chris.
10: Salut Difour.
0: Salut Chris. On a ta chérie en direct avec nous, Chris.
10: Yes, je savais qu'elle passait à l'antenne, alors c'est pour ça que je dors pas, je l'écoute.
0: Ah bah c'est mignon.
4: Salut Chris.
0: C'est mignon.
10: Salut Romano.
0: Qu'est-ce que t'en penses toi, Chris, en tant que mec de Maëva, en l'envoyant vivre tous les jours, en voyant comment elle est motivée, tout ça, tu penses qu'elle doit le faire ou pas?
10: Ah ben, moi, je lui ai dit, tu le fais, c'est pour toi. Je dis, moi, personnellement,
0: tu l'aimes comme elle est.
10: Comme tu es. Tu es comme tu es, je t'aime comme tu es, et je suis fier de m'afficher avec toi, quoi qu'il arrive.
0: Bah, tu vois, c'est super, ça.
5: C'est génial.
0: Tu vois, t'as le soutien de ton mec, en plus, Maëva, il t'aime comme tu es, et...
10: Ah, ben, c'est sûr que l'année dernière, je l'ai beaucoup soutenu quand elle a perdu son
0: papa,
10: père.
0: Ouais.
10: Et puis, ben, je l'ai soutenu dans son permis, comme étant donné que je suis sur la route, du coup, ça aide aussi, ça.
0: Ah oui, son permis bus, parce qu'elle conduit les bus,
7: non, Maëva. Eh oui.
0: C'est mignon, Maëva, il y a ton chéri avec nous.
9: Ouais.
5: Non, mais c'est super.
7: Maëva, elle est toute émue.
5: Mais même moi, ça m'émeut, tu vois.
7: Bah, tiens.
5: C'est très con. Mais non, mais c'est parce que c'est trop mignon, tu vois. Au moins, t'es soutenu.
0: C'est trop mignon.
5: Non, parce que c'est vrai, c'est mignon. Et tout. Quand t'as des problèmes comme ça de poids ou même, tu vois, de physique et que t'es soutenu et que t'es aimé.
0: Ah bah, ça change tout, oui.
5: Ouais, ça change tout.
7: Bah, le truc, c'est que là, c'est pas un problème de physique, c'est un problème de santé, en fait.
0: Ouais, maintenant, c'est devenu un problème de santé.
5: Exactement. C'est vrai, tu vois.
7: Donc là, il te soutient pour ton physique, ok. Pas de problème, mais il faut régler la santé, tu vois.
0: Bon, bah, écoute. Vous êtes mignons, tous les deux. Maëva, je sens que tu vas le faire, que tu vas te prendre en main, là, non?
9: Pour moi, oui. Franchement, j'en ai grandement besoin.
4: Parce que le médecin, il t'a proposé quoi? Parce que, genre, un régime classique, il pense que ça marchera pas, quoi. Ça marchera pas. Il y aura peut-être des limites, quoi.
9: De toute façon, je lui ai dit que, ouais, ce que j'avais fait, c'est que j'avais déjà vu une diététicienne, que j'avais su peser mes aliments au début, mais que, voilà,
0: ça
9: je relâchais l'affaire et que je reprenais X kilos.
7: Et je voulais demander un truc à Chris. Chris, toi, tu mesures combien? Tu pèses combien?
0: Ah oui, c'est marrant de voir comment vous êtes tous les deux.
10: Je fais 1m80 pour à peu près 150 kilos.
0: Ah ouais, tous les deux, vous êtes fat.
7: Ouais, mais tu voudrais pas, justement, vu qu'elle est motivée, voudrais pas que vous le faire ensemble?
5: Ah ouais, ensemble, c'est pas con.
0: Tiens, pour ça, quoi.
10: C'est vrai qu'on en a parlé là, il y a deux mois quand on est parti en vacances.
7: Comme ça, vous motivez. S'il y en a un qui flanche, l'autre, il est là pour le motiver.
0: Ouais, c'est pas con.
7: C'est plus sympa de...
10: Et oui, bah, quand elle commencera, oui, je pense que je... J'essaierai moi aussi de faire
4: De toute façon, si vraiment tu fais le truc du bypass, c'est ultra suivi. Hein.
7: Ah bah oui, c'est pas genre, il sera obligatoire.
4: Ils te mettent le truc, bon bah.
0: Au revoir, messieurs, dames.
4: Maigrissez bien et puis à bientôt.
5: Non mais déjà,
7: avant le bypass, t'as déjà.
4: Ah ouais, c'est pas.
0: Vous auriez beaucoup moins faim tous les deux.
4: C'est ultra suivi.
0: Putain, vous allez faire des économies en bouffe tous les deux.
5: Par contre, pour les fringues, ça va être la merde. Parce qu'il faut que tu achètes.
0: Mais c'est génial.
4: Surtout, vous allez revivre.
0: Non, vous allez vous faire une nouvelle garde-robe, vous allez revivre, tu vas pouvoir courir, Maëva.
5: Ouais, faites-le. Ensemble, il y a raison quand même.
4: Ça va galoper dans les champs.
0: Ouais, ça va galoper dans tous les sens. Bon, vous êtes mignons en tout cas, tous les deux. C'est mignon de voir que vous vous aimez comme ça.
9: Quand j'avais perdu beaucoup de poids.
0: Qu'est-ce que tu dis, Maëva?
9: Quand j'avais perdu beaucoup de poids, justement, je courais. Et maintenant, malheureusement, je peux plus.
7: Là, faut plus que tu cours, là, tu peux pas.
0: Ouais. Non, mais bon.
7: Tu vas faire mal, là.
0: Si je crois
5: Ça va revenir.
0: Bah, t'es sur. Tenez-nous au courant, tous les deux. Et t'as dit un truc, Chris, pendant que Maëva parlait, c'était quoi?
10: C'est que j'ai un ancien collègue de mon ancienne boîte qui m'écoute, alors je lui souhaite bonne route et la prudence.
0: Exactement, bonne route et prudence. Et prenez soin de vous tous les deux.
10: Bonne route à tous les routiers qui roulent. Et vous avez reçu les photos que je vous ai envoyées en début de Radio Libre?
0: Ah, j'ai pas vu. Je peux aller regarder là, parce que toutes les photos de la soirée, on va regarder ça, Chris. C'est des photos de quoi?
10: En fait, j'ai éclaté tout à l'heure sur l'autoroute en plein après-midi. J'étais à 85 km/h sur l'autoroute et j'ai.
7: Si, t'as envoyé ton pneu
10: qui a éclaté. Voilà.
5: Ah merde!
0: Et ça se passe comment? C'est que le camion il part dans tous les sens dans ce cas-là?
10: Ah ben, j'ai réussi à le maîtriser, mais c'est vrai que c'était un peu compliqué quand même.
5: Putain, c'est chaud.
10: Et du coup, obligé d'appeler la gendarmerie pour qu'il fasse venir et le patrouilleur et après un dépanneur. Et en plus de ça, j'ai pas fait semblant. Le pneu a sauté. La bande de roulement, au lieu de sortir, elle s'est foutue à l'intérieur du. À l'intérieur du camion, elle m'a pété les rapports.
7: C'est que là, tu parles chinois, dit Fouli.
0: Je comprends rien.
7: C'est
5: le plus gros. Le but, c'est qu'il n'y ait pas de blessé.
0: La bande de roulement, le machin. Bon, j'ai compris, en fait, qu'il y a un pneu qui a explosé et que ça a été. Et que ça s'est passé. Il s'en est passé des choses aujourd'hui dans ta vie, Chris, en tout cas.
4: Et Cédric, c'est plus le pneu dans la tronche. Ah là, je suis
7: très. Toi, t'es très marrant.
4: Moi, j'ai des passages dans le coin.
0: Tiens, j'ai résultat du clash. Tiens, je vais vous les donner, résultat du clash. Merci en tout cas, Chris. On te fait des gros bisous. Et puis Maëva, plein de gros bisous à toi.
4: Salut les amoureux.
5: Gros bisous à vous deux.
9: Salut.
0: Et rappelez-nous quand vous voulez. Il y a plein de messages pour vous. Hein. On a des diététiciens qui veulent rentrer en contact avec vous. Je salue Sergio qui dit je suis diététicien. C'est le problème, c'est que le régime est mal fait avec la reprise. Et si le régime est mal fait, la reprise de poids est plus grande. C'est ce que t'as connu, Maëva, toi.
5: Ah ouais,
0: ça,
5: c'est
0: hein.
5: Des
9: effets yo-yo. Ouais. J'étais quand même descendu à 60 kilos.
0: Ah ouais, putain. Et t'es remonté à 140 là, ouais. Bon, bah, voilà, il y a GG qui nous envoie un message qui dit moi aussi je subis une opération. Il y en a pas mal qui ont fait l'opération.
4: Ah bah de toute façon les problèmes d'obésité en France, et là dans quelques années, chaud, ça va être comme aux États-Unis.
0: Il y a SD Show qui nous dit il a 24 ans, il nous dit il faut faire attention à la chirurgie pour Maëva parce que si elle est pas rigoureuse sur la nourriture et qu'elle fait pas de sport, tu peux reprendre ton poids.
7: T'auras un suivi,
0: ton poids derrière, mais t'auras un suivi derrière.
7: C'est pas du jour au lendemain.
9: Mais de toute façon, comment je fais de l'opération?
0: Ouais.
9: Je reprends. Il y a une chose qui est sûre, c'est que de une, je peux reprendre la marche, et de deux, je reprends l'équitation.
0: C'est bien. T'es motivé, Maëva, c'est bien. Je pense que ça va bien se passer ton histoire.
5: Bah ouais.
0: On te fait des bisous, Maëva. Bah, merci.
4: Salut, Maëva.
0: Bisous. Et tu nous rappelles vite, hein, tu nous dis.
9: Y a pas de soucis.
0: Salut Chris. Salut à tous les deux.
10: Salut.
0: Bisous, bisous.
4: Ciao, bisous.
0: Alors, les résultats du clash, ils sont là. Ouais, j'étais sûr que ça allait être serré comme ça. Là. 52 pour ces 52. Pour,
4: attention, ça c'est toujours les scores, je me fais plaisir.
0: Contre 48.
4: Attention, l'autre, il dépend jamais les 52. Ouais.
0: 52 contre. Je me suis, il a fait un 60 et quelques il n'y a pas longtemps. 52-48. Qui a gagné la coupe de la Coupe du Monde,
4: du clash
0: de la drague? Et bien ce soir, le gagnant est.
4: Ah bah voilà.
7: Mais même pas mérité.
4: Et bim! Et bam! Et boum! Et bim! Bam! Boum!
0: Pas mérité, mais t'as jamais fait ce que j'ai fait! Romano.
7: Pas mérité, j'ai fait deux serrages.
4: Ah bah moi je te souris.
0: Fais-toi mettre des dents, Cédric, pour moi.
7: Ouais, mais non.
4: Fais-toi mettre des dents au cul.
7: C'est pas mérité, c'est pas normal.
4: Bah c'est pas mérité, c'est pas toi qui décides, mec.
0: En tout cas, c'est bien, c'est serré.
5: Bah, mais t'as pas déclaré, hein.
4: Non, mais en plus, il y avait une chanson et tout, moi, tu vois.
0: Ah, c'est la chanson.
4: C'était.
0: Moi, je pense que ce qui a fait basculer le truc, c'est l'autre qui s'est mis dans le.
4: Non, mais tout, c'était un ensemble, je vous ai. Mais un show à l'américaine.
5: C'est Romano avec 52.
0: Oui, Romano 52.
5: Non, mais c'est vrai qu'on n'a pas dit.
0: Romano 52, Cédric 48.
4: Merci,
0: mais c'est un beau clash. Et vendredi, on remet ça entre 21h.
4: Mais c'est les résultats d'aujourd'hui.
0: Mais oui, Marie.
5: Ouais, oui.
0: 52-48. Merci pour tous les votes. Merci à la team Cédric. Merci à la team Romano.
7: Merci, ma team.
0: Ah, et Dams qui a un petit souci. Tiens, on a des soucis médicaux. Samy, il appelle pour toi, Dams de Montréal.
4: Ah, vas-y.
0: Salut, Dams.
4: Hey, c'est ben bon.
0: Hey, hey!
11: Salut!
5: Hey, coucou!
4: Hey, Tabernac!
0: Salut, c'est ben bon! Qu'est-ce qui se passe, Dams?
11: Oh non, il n'y a pas d'accent français. Il n'y a pas d'accent canadien, c'est français.
4: Un petit peu,
11: bon, oh non, pas du tout.
0: Sois le bienvenu.
4: Ah non, certainement pas, qui sont cons avec leur accent.
0: Donc, Samy a des problèmes de transit puisque tu passes ta journée aux chiottes.
7: C'est un peu ça, ouais.
0: Tu manges, tu chies.
7: C'est, le mot transit est très rapide.
0: Et un jour, Romano nous a dit il va chier dessus, ça va pas tarder.
7: J'espère pas.
0: Qu'est-ce que tu voulais dire à Samy, Dams?
11: Ben, j'avais pareil, moi, depuis 2009, j'avais des problèmes de transit.
7: 2009, quoi.
11: Et l'année dernière, on a fait des examens, ils m'ont fait faire une fibroscopie, et en fait, j'avais
4: été diagnostiqué pour la le H.
11: Ouais, non, la fibro. Et en fait, on m'avait fait une colo en 2010, ils n'avaient rien trouvé.
0: Ouais, mais j'ai fait une colo dans le Jura, moi, c'était sympa.
7: Ouais, c'est ça.
11: Et ils m'avaient fait une. Et là, ils m'ont fait une fibro l'année dernière, et après 6 mois d'examen, ils m'ont trouvé le H. pylori.
0: Et c'est quoi le H. pylori?
11: Une maladie, ça touche, je crois que ça touche 1% de la population.
0: Ah, pas de chance, Samy.
11: Et en fait,
4: c'est quoi ça?
5: Et ça fait quoi, ouais?
11: Et bien, en fait, ça te dérègle les intestins, tout ça. Et je sais que le
0: frère de ma femme avait eu ça.
11: C'est un traitement. J'ai eu 4 semaines d'antibiotiques.
0: Ah oui, donc rien d'antibiotiques et après, ça passe.
7: C'est une bactérie. Alors.
11: Après, une fois que tu as fait tes antibiotiques, tu attends 15 jours, tu refais de nouveaux tests et soit tu l'as toujours. Et tu repars pour 4 semaines antibiotiques, soit c'est parti, mais ça peut revenir. Et
4: après, mais quand tu dis, là, ils t'ont fait une fibroscopie, mais donc du coup, la bactérie, là, elle était où dans ta
0: main? Samy est un peu déçu, il voulait se faire une colo.
7: Ah, mais moi, je vais avoir le droit à la colo, de toute façon. On va jamais parler de la fibro, par contre. Ah,
4: non, mais là, parce que le problème, c'est que la fibro, tu descends pas super bas, tu vois.
7: Bah, parce qu'en fait, la fibro, c'est si c'est dans l'estomac.
4: Ouais, mais c'est ça.
7: Et moi, maximum. C'est pas un problème gastrique.
4: Enfin, les deux, hein.
7: Non, parce qu'en fait, moi, avec les analyses, ils ont vu que c'était pas gastrique, tu vois.
4: Moi, j'en ai fait une, c'est horrible.
0: Tu peux faire une coloscopie?
4: Ah, je pense, ouais.
0: Ah ouais.
4: Ah ouais, fibro,
0: la fibro, c'est vraiment horrible.
11: J'étais pas
0: anesthésié,
11: je t'ai
0: réveillé. Vaut mieux se faire rentrer un truc dans le cul que dans la bouche.
4: Non, mais de toute façon, fibro, déjà, c'est anesthésie locale.
7: Non, fibro,
4: j'ai fait local.
7: Pour pouvoir respirer,
4: Non, en fait, moi, c'était. Fibro, c'était pour aller voir les poumons. Mais c'est horrible, il t'anesthésie le nez, tu sais. En fait, ça t'anesthésie toute la gorge. Et en fait, t'arrives plus à déglutir, tu vois.
0: Ah, tu baves.
5: Tu préfères prendre
4: Non, mais c'est horrible, en fait, la sensation, elle est horrible. Tu sais, il t'envoie des trucs. Moi, c'était.
5: Ah.
4: Il m'avait dit un espèce de gel anesthésiant qui t'envoie dans le pif. Tu sais, t'as l'impression d'avoir le pif plein de Morvel. Ah non, mais c'est horrible, horrible. Je te jure, c'est horrible. C'est,
0: Et aujourd'hui, ça va?
11: Ouais, c'est bon. Aujourd'hui, ben là, j'ai plus rien. Donc, maintenant, quand je mange, je fais pas au chaud 13 minutes. Mais avant, ouais.
7: Ah, ça,
11: avant,
7: ça m'intéresse.
11: Fois, pendant que je mangeais, t'avais envie de chier. Les garouilles dans l'estomac.
7: Direct.
11: Ouais, et je savais que j'allais pas finir le repas.
0: T'es content, Samy?
7: Des fois, c'est exactement ça. Je peux même pas finir mon repas.
0: Non, mais t'as peut-être ça.
7: Non, après, honnêtement.
0: Machin pylori, là.
7: Des conséquences sur de trucs qui viennent de causes différentes. Il y en a des centaines possibles et ça t'amène au même truc. Tu vois ce que je veux dire?
0: Donc, tu vas finir par une fibroscopie, une coloscopie.
7: Ah, d'accord, on est prévu 21 juillet.
0: 21 juillet, coloscopie.
11: Depuis 2009, j'étais comme ça.
7: Putain. Ouais, bon, t'as vu, moi ça traîne depuis peut-être 6 mois, on va dire. Mais je m'en occupe quand même assez rapidement. Donc,
4: ouais, sinon, mais des fois, le problème, c'est que les médecins,
0: sinon, t'attends 2042.
7: Non,
4: mais des fois, c'est même pas que t'es pas suivi. C'est qu'en fait, les médecins, ils galèrent à trouver, quoi.
0: Eh ben, écoute, merci du. Tu nous auras appris des trucs, dames. Merci du coup de fil.
11: Avec plaisir.
0: Et on dit, c'est ben bon, parce qu'on était à Montréal pour terminer cette soirée. C'est maman, Dams.
5: Bisous.
0: Des gros bisous à toi.
11: Allez, bonne soirée, bye.
0: Salut, Dams.
7: Allez.
0: Et merci d'avoir passé la soirée avec nous. Demain soir, eh ben, on est là dès 21h, 21h minuit, c'est Radio Libre. Demain matin, le morning des 6h, 5h du mat, c'est Tim et le morning best. Et là, c'est Waïd que vous allez retrouver toute la nuit. Waïd, vous en avez de la chance, vous avez passé la nuit avec lui. Il va tout déchirer, on est premier sur le rap, il y a du gros son à écouter. Alonso et Aaron Boy, tiens, pour démarrer après le grand vélodrome d'Alonso de samedi avec Sky. Eh ben, on l'écoute pour démarrer la nuit. Passez une bonne nuit, profitez bien et rendez-vous demain dès 21h. Bisous.
5: Bisous.
0: Et à demain. Ciao.
4: Ciao.
0: Allez,
4: salut.
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0: On va parler des petites particularités physiques. Donc, on a des records du Guinness Book.
5: Ouais.
0: Avec les trucs les plus grands chez les gens.
5: Toi, c'est quoi, dis fou.
0: On va découvrir. 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
0: Là, on a une super question. D'après vous, quelle est l'activité préférée des hommes français avec leur chérie? Qui prend la main?
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0: 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Je pensais qu'en tant que mec, t'allais me dire faire des câlins, tout ça.
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Et juste après la radio libre de Difool, il y a plein de bons sons. C'est Alonso qu'on écoute à l'instant. Alonso avec RN Boy, c'était 18 carats. Alonso qui était en concert à l'Orange Vélodrome avec Skyrock, c'était samedi dernier. Les gros concerts sont avec Skyrock. 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Ça tourne à tout moment. Sinon, belle nuit tout le monde. Bon courage si vous êtes au taf en ce moment, on vous accompagne tout le temps hein, sur Sky, on est en direct avec un classique de Shakira qu'on écoute maintenant justement. Il y a la Coupe du Monde, c'est ce soir, cérémonie d'ouverture de la Coupe du Monde, Coupe du Monde de foot, et là on va se rappeler celle de 2010 avec Waka Waka sur Skyrock. Aya Nakamura aussi arrive avec la rafleuse pour Sexy Nana et Jul Parfum Quartier sur Skyrock.

0: Belle nuit tout le monde avec le son de Sky, Gims, Théodora, c'est Spa là qu'on écoutait à l'instant. Salut à ceux qui sont connectés sur les SMS et l'application, il y a Fatih OM, il y a le Hugo du 54, salut à toi le Hugo, Murphy 404 qui est là aussi, et M37 à l'écoute de Sky, merci les gars, merci d'avoir choisi Skyrock. Le son continue avec Bilouki, rappeur du 9-3. Bilouki, c'est un extrait de son projet là qu'on va écouter, son projet qui s'appelle 24 Carats. On l'écoute avec Full sur Skyrock juste après, c'est Mauvais Joe, membre du Triangle des Bermudes, qui arrive avec Maladie en nouveauté sur Skyrock, et Bad Bunny dans les prochaines minutes aussi avec Nueva Yol.
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Le son de RN Boy sur Skyrock, RN Boy avec mon bébé, le morning de Difool tout à l'heure, de retour des 6h, hein, comme chaque matin, avec 1500 balles à choper à tout moment, tous les matins. Difool vous parle radio au téléphone, il vous pose la fameuse question: quelle est ta radio préférée? Vous répondez Skyrock et vous repartez avec 1500 balles tombées tout au long de la semaine chez Romain du côté de Lyon, chez Angela aussi dans le 7-7, chez Jenny à Dijon, chez Nathalie à Toulouse, ça c'était hier. Hier c'est tombé chez Nathalie et chez Romain dans le 22. Ça va peut-être tomber aussi pour vous là entre 6h et 9h15. On vous parle radio au téléphone, vous répondez Skyrock. Michael Jackson pour la suite, c'est Billie Jean. Bello et Dallas aussi, c'est deux nouveaux rappeurs qu'on vous présente en ce moment dans Planète Rap, avec Fred à pas louper, 20h-21h. Pour découvrir l'univers de Bello et Dallas, on les écoute avec Arena de Cuba et Nicki Minaj en souvenir avant 1h du mat, c'est Starships. Et ça arrive.

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Classique de Kesha Cole sur Skyrock avec P Diddy, c'était Last Night. Il est 1h du mat, c'est Wahid avec vous sur Sky. On est en direct, on repart ensemble pour une nouvelle heure de son. 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Sinon, bon courage à tous ceux qui taf de nuit, qui galère à dormir, bah vous inquiétez pas, on est ensemble hein, sur Skyrock. On est reparti avec plein de bons sons. C'est RN Boy qu'on écoute, Elle Voulait, Ariana Grande aussi, le nouveau qui s'appelle Hate That I Made You Love, et Black Beatles aussi, le son des Rush Remembered sur Skyrock, ça arrive.

Ah, les souvenirs que ça rappelle, fallait rester figé pendant ce morceau. C'était le son du Mannequin Challenge avec les Rechtremer qu'on écoutait à l'instant avec Black Beatles sur Skyrock. Le son continue à 1h10 avec Taiki, le Marseillais qu'on écoute maintenant. C'est Girlfriend et juste derrière, c'est Tame Impala et Jenny avec Dracula sur Skyrock.

Encore une version Skyrock exclusive que Cher était venu enregistrer à l'époque dans les studios de Sky. C'était hier à 1h23. Dites-moi ce que vous faites de beau en écoutant Skyrock. Allez-y, 41759, application Skyrock. J'aime bien savoir ce que vous faites, surtout à des heures si tardives. Lâchez-vous, je lis vos messages en direct et je vous passe plein de bons sons sur Skyrock. On est premier sur les nouveautés. C'est le Triangle des Bermudes, ils sont de retour. Quasiment un an après chargé. On les écoute avec Balek en nouveauté Skyrock et juste après, nouveau Big Flo et Oli avec Picasso sur Sky.

La douce voix d'Adèle Castillon sur Skyrock, c'était été avec toi. J'espère que vous allez le passer avec nous l'été sur Skyrock. Bon, en tout cas, restez bien là. 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Salut à vous qui êtes connectés aussi. Il y a le Nat du 19 qui dédicace tous les agriculteurs du 19 qui bossent dur avec le son de Skyrock. Bon courage à vous. Il y a aussi un message, c'est Nivex qui m'envoie une photo en plus, parce que vous pouvez nous envoyer des photos sur l'application Skyrock. Il colle les étiquettes chez Ikea. Bon courage à toi. Merci d'avoir choisi Sky. On est la seule radio H24 en direct. On vous accompagne tout le temps, partout où que vous soyez, quoi que vous fassiez, avec tous les numéros 1. C'est RN Boy qu'on écoute maintenant. Voici avec moi RN Boy Nono La Grinta. Et juste derrière, c'est Michael Jackson avec Beat It sur Skyrock. Belle nuit tout le monde.

0: Merci d'avoir choisi Skyrock, Urban Music Non-Stop toute la nuit avec Gims et Soleil, ça arrive. Nouveauté Skyrock aussi.
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0: Signé Hamza, le rappeur belge. Le morceau s'appelle Blick, ça arrive sur Sky.
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C'était Watch Out Now, il est 12h01, c'est Waïd, on est le jeudi 11 juin avec le morning de Default qui arrive tout à l'heure dès 6h, ça c'est comme ça hein, tous les matins hein, sur Skyrock avec 1500 balles à choper à tout.